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0: Il est 5h. 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
1: Chris, bonjour, bonjour à toutes et à tous. Un agent périscolaire d'une école d'Angers visé par plusieurs plaintes pour des suspicions d'agression sexuelle sur mineurs. Les faits auraient été signalés dès 2021 et de nouvelles plaintes ont encore été déposées récemment par des familles, dont une concernant une fillette de 4 ans. L'homme étant en arrêt maladie est suspendu. Les parents dénoncent un manque d'investigation. Dans ce contexte, le département de Maine-et-Loire se lance dans un plan massif de prévention sur les violences sexuelles sur mineurs. Annonce faite hier et concrètement, la collectivité va proposer des formations renforcées aux professionnels de la protection de l'enfance, aux élus, aux agents du périscolaire, des centres de loisirs, mais aussi aux pompiers. L'objectif est de savoir repérer, accompagner, signaler. Un module de 2 heures minimum sera même imposé aux intervenants d'associations culturelles et sportives. Sous peine de se voir retirer la subvention départementale, les formations débuteront à l'automne. D'après les derniers chiffres de la cellule de recueil des informations préoccupantes, près de 288 signalements d'agression sexuelle sur mineurs ont été faits depuis le début de l'année. Le Rassemblement National change de visage en Maine-et-Loire. À 23 ans, Mehdi Lelandais devient le nouveau délégué départemental du parti. Il succède à Aurore Laondès qui conserve ses fonctions de délégué de circonscription. Le nouveau responsable affirme vouloir restructurer la fédération et met en avant 3 priorités: sécurité, immigration, pouvoir d'achat. On atteint le bout du bout. Message martelé hier par les salariés et enseignants-chercheurs de l'ESA. Hier, à l'appel de syndicats, au moins une 60aine de personnes s'est rassemblée devant l'école supérieure des agricultures où l'avenir financier de l'école est questionnée, comme l'explique Cécile Coulon-Leroy, déléguée SNEP.

0: les risques potentiels soient identifiés.
1: Et selon certains témoignages, les arrêts se multiplient à cause de la surcharge de travail. L'école fait aussi des économies sur les voyages d'études ou les formations à distance proposées. Va-t-on vers une génération sans tabac en France? L'assurance maladie propose d'interdire la vente de cigarettes aux personnes nées après 2009. Cette mesure a déjà adoptée au Royaume-Uni, figure dans son rapport annuel. À Trélazé, le stationnement deviendra payant au village santé à partir de la mi-juillet. La direction justifie cette décision par la saturation chronique des 600 places de parking du site. Les 45 premières minutes resteront gratuites avant une tarification progressive. Les représentants des usagers dénoncent un manque de concertation et craignent un coût supplémentaire pour les patients suivis régulièrement. Un mot de la météo, on aura jusqu'à 29 degrés cet après-midi pour les maximales dans le département du Maine-et-Loire. Ce sera du côté Trélazé avec un grand soleil. Le soleil il va continuer de régner en maître ce week-end. On aura 37 degrés dès lundi. Très bonne journée sur Oxygène.

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0: Il est 6h.
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2: Chris, bonjour, bonjour à toutes et à tous. Un agent périscolaire d'une école d'Angers visé par plusieurs plaintes pour des suspicions d'agression sexuelle sur mineurs. Les faits auraient été signalés dès 2021 et de nouvelles plaintes ont encore été déposées récemment par des familles, dont une concernant une fillette de 4 ans. L'homme est en arrêt maladie et suspendu. Les parents dénoncent un manque d'investigation. Dans ce contexte, le département de Maine-et-Loire se lance dans un plan massif de prévention sur les violences sexuelles sur mineurs. Annonce faite hier et concrètement, la collectivité va proposer des formations renforcée aux professionnels de la protection de l'enfance, aux élus, aux agents du périscolaire, des centres de loisirs, mais aussi aux pompiers. L'objectif est de savoir repérer, accompagner, signaler. Un module de 2 heures minimum sera même imposé aux intervenants d'associations culturelles et sportives. Sous peine de se voir retirer la subvention départementale, les formations débuteront à l'automne. D'après les derniers chiffres de la cellule de recueil des informations préoccupantes, près de 288 signalements d'agressions sexuelles sur mineurs ont été faits depuis le début de l'année. Le Rassemblement National change de visage. En Maine-et-Loire, à 23 ans, Mehdi Lelandais devient le nouveau délégué départemental du parti. Il succède à Aurore Lahondès, qui conserve ses fonctions de délégué de circonscription. Le nouveau responsable affirme vouloir restructurer la fédération et met en avant 3 priorités: sécurité, immigration, pouvoir d'achat. On atteint le bout du bout, message martelé hier par les salariés et enseignants-chercheurs de l'ESA. Hier, à l'appel de syndicats, au moins une 60aine de personnes s'est rassemblée devant l'école supérieure des agricultures, où l'avenir financier de l'école est questionné, comme l'explique Cécile Coulon-Leroy, déléguée SNEPL-CFTC.
3: On a mis en place des charges de structure finalement à travers certains projets trop conséquentes sur des choix de modèles économiques. On a préféré faire le choix de pas forcément utiliser nos réserves ou faire appel au crédit, à fonctionner sur de la trésorerie. Et ça fait que finalement on se retrouve à devoir entrer dans une période d'austérité, de maintenir des budgets potentiellement sur le site d'Angers pour pouvoir assurer la pérennité du site de Saint-Quentin en Yvelines, alors que finalement c'est plutôt des choix budgétaires qui n'ont pas été assez travaillés. Nous, honnêtement, ces derniers temps, on a plutôt senti une crise de panique au niveau de la direction générale quand on nous a demandé dans les différents services de réduire les budgets. Donc on

0: du site. Les 45 premières minutes resteront gratuites avant une tarification progressive. Les représentants des usagers dénoncent un manque de concertation et craignent un coût supplémentaire pour les patients suivis régulièrement. Un mot de la météo, on aura jusqu'à 29 degrés cet après-midi pour les maximales dans le département du Maine-et-Loire. Ce sera du côté Trélazé avec un grand soleil. Le soleil, il va continuer de régner en maître ce week-end. On aura 37 degrés dès lundi. Très bonne journée sur Oxygène.
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1: Direction Cabourg, ce vendredi pour le Quintet Plus, support du prix Paul Viel, une épreuve européenne de trot à clé, disputée sur 2750 mètres, avec 16 partants au programme, départ à 20h15. Le 2, Look of Love, a été déclaré non partant. Notre sélection du jour, le 3, Nelson Greenwood, 6, Max Ocagne, 8, Niagara River, 11, Express Dark, 9, Koala Blue, 4, Corona de la Doue, 12, Noconwood et 14, Joyce Desgranges. Et près de chez nous, les rendez-vous hippiques se poursuivent tout le week-end. Dimanche, direction Châteaubriant, les Sables d'Olonne, mais aussi l'hippodrome de Molière à Chemazé. Lundi, place au Quintet Plus des Sables d'Olonne, avant Senones-Pouancé mercredi et Segré le 19 juillet.
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2: On prend la direction du château du Plessis Bourré. Et je peux vous dire que si vous cherchez un peu de fraîcheur, un moment bien sympathique, il y a ce samedi une projection exceptionnelle de Peau d'Âne en plein air. On va accueillir Pauline qui est avec nous depuis le château du Plessis Bourré. Bonjour Pauline.
3: Bonjour.
2: Alors déjà présentez-moi le château, présentez-moi ce que vous proposez et où êtes-vous exactement?
3: Alors on est un château donc situé à Écuyer au nord d'Angers, à peu près 20 minutes au nord d'Angers. On est un château qui propose quasiment toute l'année des visites libres, des visites guidées. On accueille aussi des événements. Alors nous généralement on est plutôt spécialisé dans la reconstitution. Peut-être que certains connaîtront Napoléon au Plessis Bourré ou encore notre tournoi de l'ordre de Saint-Michel qui est une grande fête médiévale qu'on fait en septembre. Et là cette année, comme vous l'avez dit, on propose quelque chose d'assez nouveau avec une projection de films dans le parc du château.
2: Ouais, cinéma sous les étoiles. Vous êtes un monument emblématique du Maine-et-Loire et ça va vraiment être des beaux rendez-vous. Et là, vous nous mettez un grand classique du cinéma français samedi soir.
3: Oui, exactement. Un film donc de Jacques Demy qui a été tourné et donc mis au cinéma donc en 1970. Donc c'est une comédie musicale. Vous avez notamment de grands acteurs comme Catherine Deneuve, Jacques Perrin qui jouent dedans. Et comme c'est un film qui a été tourné au Plessis Bourré en 1970, on s'était dit que c'était le moment de proposer une projection. Et en plus, la projection aura lieu avec la vue sur le château. Donc vraiment, on sera plongé dans le tournage de Peau d'Âne.
2: Le film Peau d'Âne. Alors, je crois que c'est à partir de 19h30, c'est ça, où on est accueilli?
3: Exactement, vous êtes les bienvenus à partir de 19h30. Là, on va proposer des visites du château. Alors, visites libres ou visites guidées thématiques, justement, sur les différents tournages qui ont lieu au cinéma. Parce qu'on n'a pas accueilli que le tournage de Peau d'Âne. Il y a d'autres grands films qui ont été tournés ici. Je pense au Bossu, je pense à Fanfan la Tulipe, à la Princesse de Montpensier. Et donc, c'est des films qu'on va chercher aussi à mettre en avant. Et on aura également des animations musicales. Et la projection du film, elle commencera à 22h, puisqu'il faut qu'on attende qu'il fasse nuit pour que nos spectateurs puissent voir l'écran.
2: Animation musicale, vous allez également pouvoir retrouver pas mal de petites choses. On vous venait avec votre pique-nique et c'est ça. Ensuite, la projection, c'est à 22h.
3: Exactement, projection à 22h. Les pique-niques sont les bienvenus, mais on a quand même de la restauration qui est prévue sur place avec les frites Bonnel qui vous serviront de très bonnes frites.
2: D'accord, ça vous savez motiver en tous les cas. Bon, ça se passe ce samedi en tous les cas, ouverture des portes à 19h30 et vous passerez à coup sûr une très très belle soirée. N'hésitez pas à revenir vers nous pour les prochaines projections au château du Plessis Bourré. À très bientôt Pauline, merci.
3: Merci à vous, au revoir.
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3: Et en ce vendredi 3 juillet, bonne fête aux Thomas, les Béliers, vous aurez de grandes chances de faire une découverte importante. Taureau, un nouveau projet mobilisera toute votre énergie. Gémeaux, votre pouvoir de séduction sera décuplé par la configuration astrale. Cancer, dégagez-vous d'obligations qui vous ont déjà fait perdre un temps précieux et qui monopolisent votre attention. Les Lions, pour une vie de couple harmonieuse, vous aurez besoin de protéger votre intimité. Les Vierges, vous pourriez obtenir de beaux succès. Balance, votre vie conjugale sera au centre de vos préoccupations et elle a de grandes chances de vous enivrer. Les Scorpions, prenez le temps de vivre et de consolider les relations jusque-là superficielles. Sagittaire, vous travaillerez avec enthousiasme et application, ce qui vous permettra d'avancer rapidement. Les Capricornes, vous serez très motivés, mais le climat astral vous incitera en même temps à ne pas prendre de risques inutiles. Les Verseaux, côté finance, vous attendez une réponse importante et vous êtes sur des charbons ardents. Enfin, les Poissons, il serait peut-être sage d'oublier les anciennes erreurs qui nuisent à l'évolution de votre couple. Bonne journée et à demain.
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2: Bonjour à tous, un nouveau meneur à Cholet Basket avec l'arrivée de l'Américain Jarrod West. Il évoluait la saison passée à Bosna Méridien Bet Sarajevo, un club bosnien. Avant ça, le globe-trotteur d'1m82 a voyagé entre la Nouvelle-Zélande, l'Allemagne, la Chine ou encore la Grèce. Il a tourné à 10 points, 2 rebonds et 4,5 passes de moyenne l'an passé. La qualification de l'Espagne hier soir devant l'Autriche en 16e de finale de la Coupe du Monde. Ce soir, l'Australie affronte l'Égypte, tandis que la nuit prochaine, les 16e se termineront par Argentine-Cap-Vert et Colombie-Ghana. À Wimbledon, Arthur Fils a été sorti dès le deuxième tour face à l'Italien Matteo Berrettini hier. Défaite en 4-7 après une rencontre où le numéro 1 français qui faisait son retour a fait beaucoup d'erreurs. Il n'y aura donc qu'un seul tricolore au troisième tour du Grand Chelem avec Arthur Rinderknecht, le deuxième plus mauvais bilan depuis le début des années 90. Le Tour de France commence demain. Hier, les équipes ont été présentées devant la Sagrada Familia à Barcelone où la grande boucle s'élancera. La première étape sera un peu spéciale avec un contre-la-montre par équipe qui pourrait déjà créer des écarts. Le peloton arrivera en France par les Pyrénées au terme de la troisième étape. Lundi, le prodige français Paul Sexas, lui, a hérité du dossard 51 par les organisateurs, un numéro qu'ont porté plusieurs vainqueurs comme Eddy Merckx, Luis Ocaña, Bernard Thévenet ou Bernard Hinault. Pas un hasard, donc, pour le leader de l'équipe Decathlon CMA-CGM. Bonne journée à tous, à l'écoute d'Oxygène Radio.
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17: Bonjour monsieur, dame. Le big morning de l'été, ça continue. Hein. Shakira, Shakira, Dai Dai arrive avec Burna Boy, l'hymne de la Coupe du Monde après les infos de 7h. Oxygène. On retrouve la rédaction, bah il est 7h, bah oui. 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
18: Chris, bonjour, bonjour à toutes et à tous. Un agent périscolaire d'une école d'Angers visé par plusieurs plaintes pour des suspicions d'agression sexuelle sur mineurs. Les faits auraient été signalés dès 2021 et de nouvelles plaintes ont encore été déposées récemment par des familles, dont une concernant une fillette de 4 ans. L'homme est en arrêt maladie et suspendu. Les parents dénoncent un manque d'investigation. Dans ce contexte, le département de Maine-et-Loire se lance dans un plan massif de prévention sur les violences sexuelles sur mineurs. Annonce faite hier et concrètement, la collectivité va proposer des formations renforcée aux professionnels de la protection de l'enfance, aux élus, aux agents du périscolaire, des centres de loisirs, mais aussi aux pompiers. L'objectif est de savoir repérer, accompagner, signaler. Un module de 2 heures minimum sera même imposé aux intervenants d'associations culturelles et sportives. Sous peine de se voir retirer la subvention départementale, les formations débuteront à l'automne. D'après les derniers chiffres de la cellule de recueil des informations préoccupantes, près de 288 signalements d'agressions sexuelles sur mineurs ont été faits depuis le début de l'année. Le Rassemblement National change de visage. En Maine-et-Loire, à 23 ans, Mehdi Lelandais devient le nouveau délégué départemental du parti. Il succède à Aurore Laondaise qui conserve ses fonctions déléguée de circonscription. Le nouveau responsable affirme vouloir restructurer la fédération et met en avant 3 priorités, sécurité, immigration, pouvoir d'achat. On atteint le bout du bout, message martelé hier par les salariés et enseignants-chercheurs de l'ESA. Hier, à l'appel de syndicats, au moins une 60aine de personnes s'est rassemblée devant l'école supérieure des agricultures, où l'avenir financier de l'école est questionné, comme l'explique Cécile Coulon-Leroy, déléguée SNEPL-CFTC.
0: On a mis en place des charges de structure finalement à travers certains projets trop conséquentes sur des choix de modèles économiques. On a préféré faire le choix de pas forcément utiliser nos réserves ou faire appel au crédit, à fonctionner sur de la trésorerie. Et ça fait que finalement on se retrouve à devoir rentrer dans une période d'austérité, de maintenir des budgets potentiellement sur le site d'Angers pour pouvoir assurer la pérennité du site de Saint-Quentin en Yvelines, alors que finalement c'est plutôt des choix budgétaires qui n'ont pas été assez travaillés. Nous honnêtement, ces derniers temps, on a plutôt senti une crise de panique au niveau de la direction générale quand on nous a demandé dans les différents services de réduire les budgets. Donc on demande aussi à ce que très en amont, les risques potentiels soient identifiés.
18: Et selon certains témoignages, les arrêts se multiplient à cause de la surcharge de travail. L'école fait aussi des économies sur les voyages d'études ou les formations à distance proposées. Va-t-on vers une génération sans tabac en France? L'assurance maladie propose d'interdire la vente de cigarettes aux personnes nées après 2009. Cette mesure a déjà adoptée au Royaume-Uni, figure

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0: Oxygène, Shakira, Burna Boy, l'hymne de la Coupe du Monde, Die Die.
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0: Ouais, les Bleus qui jouent de nouveau demain, 23h, 8ème de finale face au Paraguay. Ça va pas être facile, attention, Paraguay qui a éliminé l'Allemagne. Attention les amis, hein. Tu vois, moi je m'étais dit on va avoir un France-Allemagne. Non, France-Paraguay. C'est incroyable cette cohésion, hein. Je reviens dessus, mais tu vois, je revois cette image de Didier Deschamps qui salue Mbappé, Mbappé qui vient dans ses bras. J'aime bien cette équipe de France, qu'est-ce que vous voulez que je vous dise? J'aime beaucoup. Et on verra, on va pas dire ça va être facile avec le Paraguay, pas du tout. Voilà, je le redis, Paraguay qui élimine l'Allemagne, attention. Mais en tous les cas, voilà. Excusez-moi, je commence l'émission en parlant beaucoup de sport. Dans un instant, l'éphéméride, les anecdotes, la télé qui va arriver dans quelques secondes. On a plein de choses à se dire avant le week-end. Vos idées sorties du week-end, évidemment, ici sur Oxygène Radio, la plus angevine des radios. Avant la télé, Afrojack, Sia, David Guetta. Quelle belle brochette, Awake Tonight.

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1: Oui, et ça commence ce soir avec Jean-Luc. Les deux scores. La summer party avec des champions, des célébrités qui seront là ce soir pour vous sur TF1. Jean-Luc Reichmann, César Wagner, c'est des rediffs hein, ce soir sur France 2. Gilles Alma, l'épisode Un mariage, deux enterrements, suivi à 22h45 d'Un doigt de mystère, toujours en mode César Wagner. Hein. France 3, la belle histoire de la chanson française. Anaconda sur Canal+, pour les abonnés, sur M6, la Coupe du Monde de football qui continue avec la suite et fin des 16e de finale. Et puis vous retrouverez sur W9 Enquête d'Action, Roissy, Orly, Autoroute, Les Douaniers ne lâchent rien, TMC, Bohemian Rhapsody, la vraie histoire de Queen, et sur TFX, Connasse, Princesse des Cœurs. Voilà, je vous laisse faire votre choix. Et par avance, une excellente soirée devant votre télévision ou bien sûr à l'écoute d'Oxygène Radio.
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0: Oxygène avec Par Stellar, Black Ladies, en vous souhaitant la bienvenue, évidemment.
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0: Et si on allait jeter un petit coup d'œil maintenant à votre éphéméride, déjà je vous souhaite un très bon vendredi. Aujourd'hui nous sommes le 3 juillet, hein, dans quelques jours il y a un très très bel anniversaire. Je dis ça au passage parce que je serai sûrement pas avec vous. Et le 7 c'est le mien et j'aurais voulu pour mon cadeau d'anniversaire faire de la radio avec vous. Bon c'est pas grave, ça fait du bien un peu de repos. Hein. Bon alors en ce vendredi 3 juillet, bonne fête au Thomas, vous en connaissez forcément. Est-ce qu'on a une journée mondiale particulière pour le 3 juillet s'il vous plaît? Mettez-moi ça dans mon écran. Journée mondiale sans sac plastique. Il y en a de moins en moins, mais il y a encore du boulot. Hein. Voilà, sac plastique, je les prenais, je faisais les. Tu sais, pour les faire péter. Paf! Ah, j'en ai fait des conneries en adolescence, moi, je vous le dis. Ils ou elles sont nés un 3 juillet. Kenji, c'est son anniversaire. Quel âge ça lui fait à Kenji? 30 ans. Bon anniversaire à Mac Maignan. Allez les bleus, ils vont lui faire un sacré gâteau, là. Veille de match, va pas falloir trop manger. 31 ans. Vincent Lacoste a aujourd'hui 33 ans. Sébastien Vettel souffle ses bougies. T'as vu la formule? Tout ça avec la bouche. Hein. Quel âge ça lui fait? 39 ans, Sébastien Vettel. Ludivine Sagnier souffle ses bougies également. 47 ans. On a l'anniversaire également aujourd'hui d'Eric Toledano. J'adore. 55 ans. Et puis Tom Cruise. Beau gosse. 64. Elie Chouraki. 78. Roland McDan, 77. Elie Chouraki, c'est 76. Ouais, je rajoute un an. Bon anniversaire à Michel Polnareff également, qui a aujourd'hui 82 ans. Et enfin, Eddie Mitchell. C'était la dernière séquence. Aujourd'hui, 84 ans. Bon anniversaire à vous, surtout peut-être né un 3 juillet. C'était l'éphéméride le plus long du monde. Je vais me faire taper sur les doigts, moi. Taylor Swift, Elizabeth Taylor, dans un instant.
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0: 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Allez, c'est parti. On va écouter dans un instant Second Voice, Let Me Be. Dans l'immédiat, la météo, l'info, Oxygène Radio de 7h30. 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
1: Chris, bonjour, bonjour à toutes et à tous. Un agent périscolaire d'une école d'Angers visé par plusieurs plaintes pour des suspicions d'agression sexuelle sur mineurs. Les faits auraient été signalés dès 2021 et de nouvelles plaintes ont encore été déposées récemment par des familles, dont une concernant une fillette de 4 ans. L'homme étant en arrêt maladie est suspendu. Les parents dénoncent un manque d'investigation. Dans ce contexte, le département de Maine-et-Loire se lance dans un plan massif de prévention sur les violences sexuelles sur mineurs. Annonce faite hier et concrètement, la collectivité va proposer des formations renforcée aux professionnels de la protection de l'enfance, aux élus, aux agents du périscolaire, des centres de loisirs, mais aussi aux pompiers. L'objectif est de savoir repérer, accompagner, signaler. Un module de 2 heures minimum sera même imposé aux intervenants d'associations culturelles et sportives. Sous peine de se voir retirer la subvention départementale, les formations débuteront à l'automne. D'après les derniers chiffres de la cellule de recueil des informations préoccupantes, près de 288 signalements d'agressions sexuelles sur mineurs ont été faits depuis le début de l'année. Le Rassemblement National change de visage. En Maine-et-Loire, à 23 ans, Mehdi Lelandais devient le nouveau délégué départemental du parti. Il succède à Aurore Laondès qui conserve ses fonctions de délégué de circonscription. Le nouveau responsable affirme vouloir restructurer la fédération et met en avant 3 priorités, sécurité, immigration, pouvoir d'achat. On atteint le bout du bout, message martelé hier par les salariés et enseignants-chercheurs de l'ESA. Hier, à l'appel de syndicats, au moins une 60aine de personnes s'est rassemblée devant l'école supérieure des agricultures, où l'avenir financier de l'école est questionné, comme l'explique Cécile Coulon-Leroy, déléguée SNEPL-CFTC.
2: On a mis en place des charges de structure finalement à travers certains projets trop conséquentes sur des choix de modèles économiques. On a préféré faire le choix de pas forcément utiliser nos réserves ou faire appel au crédit, à fonctionner sur de la trésorerie. Et ça fait que finalement on se retrouve à devoir entrer dans une période d'austérité, de maintenir des budgets potentiellement sur le site d'Angers pour pouvoir assurer la pérennité du site de Saint-Quentin en Yvelines, alors que finalement c'est plutôt des choix budgétaires qui n'ont pas été assez travaillés. Nous, honnêtement, ces derniers temps, on a plutôt senti une crise de panique au niveau de la direction générale quand on nous a demandé dans les différents services de réduire les budgets. Donc on demande aussi à ce que très en amont, les risques potentiels soient identifiés.
1: Et selon certains témoignages, les arrêts se multiplient à cause de la surcharge de travail. L'école fait aussi des économies sur les voyages d'études ou les formations à distance proposées. Va-t-on vers une génération sans tabac en France? L'assurance maladie propose d'interdire la vente de cigarettes aux personnes nées après 2009. Cette mesure a déjà adopté au Royaume-Uni, figure dans son rapport annuel. À Trélazé, le stationnement deviendra payant au village santé à partir de la mi-juillet. La direction justifie cette décision par la saturation chronique des 600 places de parking du site. Les 45 premières minutes resteront gratuites avant une tarification progressive. Les représentants des usagers dénoncent un manque de concertation et craignent un coût supplémentaire pour les patients suivis régulièrement. Un mot de la météo, on aura jusqu'à 29 degrés cet après-midi pour les maximales dans le département du Maine-et-Loire. Ce sera du côté Trélazé avec un grand soleil. Le soleil il va continuer de régner en maître ce week-end. On aura 37 degrés dès lundi. Très bonne journée sur Oxygène.
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0: Oxygène avec Second Voice. Manon Lisa va arriver dans un instant avant de retrouver aussi la big news d'ici quelques instants. Alors vous restez avec nous sur Oxygène Radio. Alors là je suis en train de sortir les rames parce que j'arrive pas à retrouver forcément mon petit extrait. S'il est là, c'est bon. J'aime.
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0: J'aime.
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0: Ça, c'est la version Vincent Delerme. J'aime. Quand la pluie. Tu sais, il devrait faire une collaboration, tu vois. J'aime. Manon Lisa, à tout de suite. Juste après l'horoscope, j'allais oublier. C'est l'heure d'Enzo.
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5: Et en ce vendredi 3 juillet, bonne fête aux Thomas, les Béliers, vous aurez de grandes chances de faire une découverte importante.
6: Taureau, un nouveau projet mobilisera toute votre énergie.
7: Les Gémeaux, votre pouvoir de séduction sera décuplé par la configuration astrale.
8: Cancer, dégagez-vous d'obligations qui vous ont déjà fait perdre un temps précieux et qui monopolisent votre attention.
9: Les Lions, pour une vie de couple harmonieuse, vous aurez besoin de protéger votre intimité.
10: Les Vierges, vous pourriez obtenir de beaux succès.
11: Balance, votre vie conjugale sera au centre de vos préoccupations et elle a de grandes chances de vous enivrer.
12: Les Scorpions, prenez le temps de vivre et de consolider les relations jusque-là superficielles.
13: Sagittaire, vous travaillerez avec enthousiasme et application, ce qui vous permettra d'avancer rapidement.
14: Les Capricornes, vous serez très motivés, mais le climat astral vous incitera en même temps à ne pas prendre de risques inutiles.
15: Les Verseaux, côté finance, vous attendez une réponse importante et vous êtes sur des charbons ardents.
16: Enfin, les Poissons, il serait peut-être sage d'oublier les anciennes erreurs qui nuisent à l'évolution de votre couple.
17: Bonne journée et à demain.
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1: Oxygène avec Manon Lizard. La Big News. Il y en a des choses dans notre société, il s'en passe des choses. Et ici, moi, je vous fais un petit résumé, hein, rapide. Oxygène Radio, évidemment, et voilà, des bugs cette semaine. Ça n'a pas arrêté, hein. Je crois que c'est la première fois qu'il y a autant de bugs avec Orange. Je ne sais pas si vous avez vu, mais ça n'arrête pas. Vous avez vu, vous, les bugs les pannes géantes, des incidents, Orange, Zoche, privé d'accès web, dites donc, vous n'avez même pas pu venir avec Oxygène Radio. Oh, c'est fou. Alors ça arrive de plus en plus, j'ai l'impression, ces bugs-là, hein, des signalements qui ont été donnés. Bon, écoutez, ils ont rétabli tout ça, hein. La cause n'est pas liée, tout le monde l'a dit, des cyberattaques, mais toutes ces interventions, toutes ces choses-là, réglation, c'est bien passé. SFR, ça, si vous avez suivi l'affaire SFR aussi. Toutes les histoires maintenant de téléphonie, c'est assez impressionnant pour s'y retrouver, parce qu'apparemment SFR, ça va être fini, hein, mais c'est pas, ça va aller vers où ça. Moi, je suis SFR, je flippe un peu, tu vois, qui me disent bon, bah, on vous change le numéro pour mes factures, pour mes trucs. Là, je suis un peu en mode, moi, je suis anti-changement. Je sais pas vous, mais moi, tu me changes un truc, tu me changes mon téléphone, c'est la fin du monde. On parle de sport dans un instant avec Cyprien Leger et on continue avec Ray.

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1: Bonjour à tous, un nouveau meneur à Cholet Basket avec l'arrivée de l'Américain Jarrod West. Il évoluait la saison passée à Bosna Méridian Bet Sarajevo, un club bosnien. Avant ça, le globe-trotteur d'1m82 a voyagé entre la Nouvelle-Zélande, l'Allemagne, la Chine ou encore la Grèce. Il a tourné à 10 points de rebond et 4,5 passes de moyenne l'an passé. La qualification de l'Espagne hier soir devant l'Autriche en 16e de finale de la Coupe du Monde. Ce soir, l'Australie affronte l'Égypte, tandis que la nuit prochaine, les 16e se termineront par Argentine-Cap-Vert et Colombie-Ghana. À Wimbledon, Arthur Fils a été sorti dès le deuxième tour face à l'Italien Matteo Berrettini hier. Défaite en 4-7 après une rencontre où le numéro 1 français qui faisait son retour a fait beaucoup d'erreurs. Il n'y aura donc qu'un seul tricolore au troisième tour du Grand Chelem avec Arthur Rinderknecht, le deuxième plus mauvais bilan depuis le début des années 90. Le Tour de France commence demain. Hier, les équipes ont été présentées devant la Sagrada Familia à Barcelone où la grande boucle s'élancera. La première étape sera un peu spéciale avec un contre-la-montre par équipe qui pourrait déjà créer des écarts. Le peloton arrivera en France par les Pyrénées au terme de la troisième étape lundi. Le prodige français Paul Sexas, lui, a hérité du dossard 51 par les organisateurs, un numéro qui ont porté plusieurs vainqueurs comme Eddy Merckx, Luis Ocaña, Bernard Thévenet ou Bernard Hinault. Pas un hasard donc pour le leader de l'équipe Decathlon CMA CGM. Bonne journée à tous, à l'écoute d'Oxygène Radio.
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0: épisode des Morning de l'été continue. Tame Impala pour Dracula. C'est ce que j'ai préparé pour vous juste après les infos. On y arrive, 8h. Il est l'heure de retrouver Nicolas Marie. Oxygène Radio.
1: Chris, bonjour, bonjour à toutes et à tous. Un agent périscolaire d'une école d'Angers visé par plusieurs plaintes pour des suspicions d'agression sexuelle sur mineurs. Les faits auraient été signalés dès 2021 et de nouvelles plaintes ont encore été déposées récemment par des familles, dont une concernant une fillette de 4 ans. L'homme est en arrêt maladie et suspendu. Les parents dénoncent un manque d'investigation. Dans ce contexte, le département de Maine-et-Loire se lance dans un plan massif de prévention sur les violences sexuelles sur mineurs. Annonce faite hier et concrètement, la collectivité va proposer des formations renforcer aux professionnels de la protection de l'enfance, aux élus, aux agents du périscolaire, des centres de loisirs, mais aussi aux pompiers. L'objectif est de savoir repérer, accompagner, signaler. Un module de 2 heures minimum sera même imposé aux intervenants d'associations culturelles et sportives. Sous peine de se voir retirer la subvention départementale, les formations débuteront à l'automne. D'après les derniers chiffres de la cellule de recueil des informations préoccupantes, près de 288 signalements d'agressions sexuelles sur mineurs ont été faits depuis le début de l'année. Le Rassemblement National change de visage en Maine-et-Loire. À 23 ans, Mehdi Lelandais devient le nouveau délégué départemental du parti. Il succède à Aurore Laondès qui conserve ses fonctions de délégué de circonscription. Le nouveau responsable affirme vouloir restructurer la fédération et met en avant 3 priorités: sécurité, immigration, pouvoir d'achat. On a atteint le bout du bout. Message martelé hier par les salariés et enseignants-chercheurs de l'ESA. Hier, à l'appel de syndicats, au moins une 60aine de personnes s'est rassemblée devant l'école supérieure des agricultures où l'avenir financier de l'école est questionné, comme l'explique Cécile Coulon-Leroy, déléguée SNEPL-CFTC.
2: On a mis en place des charges de structure finalement à travers certains projets trop conséquentes sur des choix de modèles économiques. On a préféré faire le choix de pas forcément utiliser nos réserves ou faire appel au crédit, à fonctionner sur de la trésorerie. Et ça fait que finalement on se retrouve à devoir entrer dans une période d'austérité, de maintenir des budgets potentiellement sur le site d'Angers pour pouvoir assurer la pérennité du site de Saint-Quentin en Yvelines, alors que finalement c'est plutôt des choix budgétaires qui n'ont pas été assez travaillés. Nous, honnêtement, ces derniers temps, on a plutôt senti une crise de panique au niveau de la direction générale quand on nous a demandé dans les différents services de réduire les budgets. Donc on demande aussi à ce que très en amont, les risques potentiels soient identifiés.
1: Et selon certains témoignages, les arrêts se multiplient à cause de la surcharge de travail. L'école fait aussi des économies sur les voyages d'études ou les formations à distance proposées. Va-t-on vers une génération sans tabac en France? L'assurance maladie propose d'interdire la vente de cigarettes aux personnes nées après 2009. Cette mesure a déjà adoptée au Royaume-Uni, figure dans son rapport annuel. À Trélazé, le stationnement deviendra payant au village santé à partir de la mi-juillet. La direction justifie cette décision par la saturation chronique des 600 places de parking du site. Les 45 premières minutes resteront gratuites avant une tarification progressive. Les représentants des usagers dénoncent un manque de concertation et craignent un coût supplémentaire pour les patients suivis régulièrement. Un mot de la météo, on aura jusqu'à 29 degrés cet après-midi pour les maximales dans le département du Maine-et-Loire. Ce sera du côté Trélazé avec un grand soleil. Le soleil va continuer de régner en maître ce week-end. On aura 37 degrés dès lundi. Très bonne journée sur Oxygène.

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0: Dracula, Tame Impala sur Oxygène Radio.
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0: À suivre la minute typique avec Laurent Rivron, à suivre Offenbach qui remix Star Sailor. Et puis je vous invite vous à vous rendre sur le site internet d'Oxygène Radio. C'est la plus angevine des radios. Il y a l'actualité, mais il y a surtout vos bons plans pour votre week-end, tout ce que vous allez pouvoir faire. Allez jeter un petit coup d'œil cet été. Vous allez être loin, très très loin de vous ennuyer, ça je peux vous le certifier. La suite dans un instant, l'éphéméride complet, le temps de retrouver la minute hippique de Laurent Rivron. Et Laurent Rivron, je vais y arriver. Oh, et Offenbach, Star Sailor. Oh,

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1: Direction Cabourg, ce vendredi pour le Quinté Plus, support du prix Paul Viel, une épreuve européenne de trot attelé disputée sur 2750 mètres, avec 16 partants au programme, départ à 20h15. Le 2, Look of Love, a été déclaré non partant. Notre sélection du jour, le 3, Nelson Greenwood, 6, Max Ocagne, 8, Niagara River, 11, Express Dark, 9, Koala Blue, 4, Corona de la Doue, 12, Knock on Wood et 14, Joyce Desgranges. Et près de chez nous, les rendez-vous hippiques se poursuivent tout le week-end. Dimanche, direction Châteaubriant, les Sables d'Olonne, mais aussi l'hippodrome de Molière à Chemazé. Lundi, place au Quinté Plus des Sables d'Olonne, avant Senones-Pouancé mercredi et Segré le 19 juillet.
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0: Merci d'avoir choisi Oxygène Radio. Bonjour et bon réveil. En ce vendredi 3 juillet où nous fêtons les Thomas. Salut Toto. Journée mondiale sans sac plastique aujourd'hui, c'est difficile. Hein. Et anniversaire de célébrité, il y a du lourd. Eddie Mitchell, 84 ans. Michel Polnareff, goodbye. Pardon, je vous ai explosé les oreilles, 82 ans. On a l'anniversaire de qui aussi? Elie Chouraki aujourd'hui, 76. Roland McDan, 77. Tom Cruise, 64. Qu'est-ce qu'il y a également? Non, il y a du monde aujourd'hui. Eric Toledano qui a 55 ans. C'est l'anniversaire également de Ludivine Sagnier qui a 47 ans. L'anniversaire de Sébastien Vettel, le pilote, hein, 39 ans. Bon anniversaire à Vincent Lacoste, 33 ans. À Mike Maignan qui nous a fait des arrêts splendides déjà depuis le début de la Coupe du Monde. Mike Maignan, gardien de l'équipe de France, 31 ans. Kenji Ritano, 30 ans. Voilà, bon anniversaire surtout à vous, peut-être né un 3 juillet. Nous, on va poursuivre ensemble avec un artiste qu'on aime beaucoup qui s'appelle Jérémy Frérot, qui à mon avis va pas tarder à revenir avec Monsieur Flo de la Vega, ça c'est sûr. Attendez-vous en 2027 de les retrouver les deux. Hein. Allô, pourquoi tu ne réponds pas ? Frérot, c'est ce qui arrive avant le retour de l'info à 8h30. Vous écoutez Oxygène, à tout de suite.
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0: Oxygène. Bienvenue, c'était Lady Gaga, Bracadabra. Oxygène. Bougez pas, on poursuit hein, l'horoscope dans pas longtemps. Et pour la musique, c'est Maëlle qui va arriver en mode tic-tac. C'est pour vous sur Oxygène Radio, alors vous restez avec nous. 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
1: Chris, bonjour, bonjour à toutes et à tous. Un agent périscolaire d'une école d'Angers visé par plusieurs plaintes pour des suspicions d'agression sexuelle sur mineurs. Les faits auraient été signalés dès 2021 et de nouvelles plaintes ont encore été déposées récemment par des familles, dont une concernant une fillette de 4 ans. L'homme est en arrêt maladie et suspendu. Les parents dénoncent un manque d'investigation. Dans ce contexte, le département de Maine-et-Loire se lance dans un plan massif de prévention sur les violences sexuelles sur mineurs. Annonce faite hier et concrètement, la collectivité va proposer des formations renforcer aux professionnels de la protection de l'enfance, aux élus, aux agents du périscolaire, des centres de loisirs, mais aussi aux pompiers. L'objectif est de savoir repérer, accompagner, signaler. Un module de 2 heures minimum sera même imposé aux intervenants d'associations culturelles et sportives. Sous peine de se voir retirer la subvention départementale, les formations débuteront à l'automne. D'après les derniers chiffres de la cellule de recueil des informations préoccupantes, près de 288 signalements d'agressions sexuelles sur mineurs ont été faits depuis le début de l'année. Le Rassemblement National change de visage en Maine-et-Loire. À 23 ans, Mehdi Lelandais devient le nouveau délégué départemental du parti. Il succède à Aurore Laondès qui conserve ses fonctions de délégué de circonscription. Le nouveau responsable affirme vouloir restructurer la fédération et met en avant 3 priorités: sécurité, immigration, pouvoir d'achat. On atteint le bout du bout, message martelé hier par les salariés et enseignants-chercheurs de l'ESA. Hier, à l'appel de syndicats, au moins une 60aine de personnes s'est rassemblée devant l'école supérieure des agricultures où l'avenir financier de l'école est questionné, comme l'explique Cécile Coulon-Leroy, déléguée SNEPL-CFTC.
2: On a mis en place des charges de structure finalement à travers certains projets trop conséquentes sur des choix de modèles économiques. On a préféré faire le choix de pas forcément utiliser nos réserves ou faire appel au crédit, à fonctionner sur de la trésorerie. Et ça fait que finalement on se retrouve à devoir entrer dans une période d'austérité, de maintenir des budgets potentiellement sur le site d'Angers pour pouvoir assurer la pérennité du site de Saint-Quentin en Yvelines, alors que finalement c'est plutôt des choix budgétaires qui n'ont pas été assez travaillés. Nous, honnêtement, ces derniers temps, on a plutôt senti une crise de panique au niveau de la direction générale quand on nous a demandé dans les différents services de réduire les budgets. Donc on demande aussi à ce que très en amont, les risques potentiels soient identifiés.
1: Et selon certains témoignages, les arrêts se multiplient à cause de la surcharge de travail. L'école fait aussi des économies sur les voyages d'études ou les formations à distance proposées. Va-t-on vers une génération sans tabac en France? L'assurance maladie propose d'interdire la vente de cigarettes aux personnes nées après 2009. Cette mesure a déjà adoptée au Royaume-Uni, figure dans son rapport annuel. À Trélazé, le stationnement deviendra payant au village santé à partir de la mi-juillet. La direction justifie cette décision par la saturation chronique des 600 places de parking du site. Les 45 premières minutes resteront gratuites avant une tarification progressive. Les représentants des usagers dénoncent un manque de concertation et craignent un coût supplémentaire pour les patients suivis régulièrement. Un mot de la météo, on aura jusqu'à 29 degrés cet après-midi pour les maximales dans le département du Maine-et-Loire. Ce sera du côté Trélazé avec un grand soleil. Le soleil va continuer de régner en maître ce week-end. On aura 37 degrés dès lundi. Très bonne journée sur Oxygène.
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0: attaque. C'était Maël sur Oxygène Radio et dans un très très court instant, il y aura notamment Alex Warren pour Fever Dream qui va arriver juste après l'horoscope dans un instant. Ce soir, c'est officiellement les vacances scolaires, des départs en vacances annoncés. Bison futé sort le petit drapeau. Allez, restez avec nous sur Oxygène Radio. Alex Warren arrive après l'horoscope. Il est l'heure de retrouver Enzo.
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4: Et en ce vendredi 3 juillet, bonne fête aux Thomas, les Béliers, vous aurez de grandes chances de faire une découverte importante.
5: Taureau, un nouveau projet mobilisera toute votre énergie.
6: Les Gémeaux, votre pouvoir de séduction sera décuplé par la configuration astrale.
7: Cancer, dégagez-vous d'obligations qui vous ont déjà fait perdre un temps précieux et qui monopolisent votre attention.
8: Les Lions, pour une vie de couple harmonieuse, vous aurez besoin de protéger votre intimité.
9: Les Vierges, vous pourriez obtenir de beaux succès.
10: Balance, votre vie conjugale sera au centre de vos préoccupation et elle a de grandes chances de vous enivrer.
11: Les Scorpions, prenez le temps de vivre et de consolider les relations jusque-là superficielles.
12: Sagittaire, vous travaillerez avec enthousiasme et application, ce qui vous permettra d'avancer rapidement.
13: Les Capricornes, vous serez très motivés, mais le climat astral vous incitera en même temps à ne pas prendre de risques inutiles.
14: Les Verseaux, côté finance, vous attendez une réponse importante et vous êtes sur des charbons ardents.
15: Enfin, les Poissons, il serait peut-être sage d'oublier les anciennes erreurs qui nuisent à l'évolution de votre couple.
16: Bonne journée et à demain.
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0: Vous avez vu cet éleveur qui fait le buzz près de Tours? Éleveur laitier qui est devenu viral sur les réseaux sociaux. En fait, il a montré le système de brumisation maison qu'il a mis au point pour rafraîchir ses vaches quand il y a eu la canicule, et ça va revenir. Hein. Mon avis, des tuyaux, de l'eau, des ventilateurs géants. On est à Chanet-sur-Latan, près de Tours, je vous le disais. Cet agriculteur, il rafraîchit donc ses hôtes, éleveur laitier. Et ces vidéos qui montrent son système ont fait des millions et des millions de vues. Hein, 5 à 10 millions, selon les différentes plateformes. Succès auquel l'exploitant et sa femme ne s'attendaient absolument pas, hein, parce qu'ils postent régulièrement leur quotidien sur les réseaux sociaux. Mais là, c'est vrai que il dit que ça fait 10 degrés en moins quand même. Hein, alors que ça a donné des idées pour leurs vaches. Non, mais c'est impressionnant. Efficace, mais coûteux quand même. Hein, donc... Mais allez voir, vous écoutez Oxygène Radio, on va continuer avec Tamper City Self Aware avant le retour des infos.

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1: Et voici votre point info circulation dans le département. Dans l'agglomération d'Angers, prudence rue Parcheminerie, où les travaux de renouvellement des réseaux entraînent des modifications de circulation dans le centre-ville. D'autres chantiers sont également en cours dans les quartiers Belle-Beille et Montplaisir, ainsi que sur l'avenue Maurice-Melfer et la rue Élisabeth-Lyon, avec des rétrécissements de chaussées ponctuels. Dans le Haut-Anjou, à Champigné, la requalification de la traversée du bourg se poursuit. Plusieurs rues restent barrées et des déviations sont maintenues jusqu'à la fin du mois de juin. Au Lyon d'Angers, la circulation est également modifiée quai d'Anjou, passée en sens unique pendant les travaux engagés dans le secteur de l'impasse de la Motte. Enfin, si vous circulez sur la RD 775, l'axe Angers, le Lyon d'Angers, Segré en Anjou bleu, point C, restez vigilants. Plusieurs opérations d'entretien peuvent encore entraîner des restrictions ponctuelles selon les secteurs. Très bonne route à tous en Anjou avec Oxygène Radio.
2: 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Et il passe tellement vite que dans quelques minutes, il sera 9h. 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

0: Et les amis, j'attaque cette nouvelle heure pour vous. Dans un instant, bon entendeur qui remixe Dalida, Mourir sur scène. Ce sera juste après la météo et l'info Oxygène Radio. 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
1: Chris, bonjour, bonjour à toutes et à tous. Un agent périscolaire d'une école d'Angers visé par plusieurs plaintes pour des suspicions d'agression sexuelle sur mineurs. Les faits auraient été signalés dès 2021 et de nouvelles plaintes ont encore été déposées récemment par des familles, dont une concernant une fillette de 4 ans. L'homme est en arrêt maladie et suspendu. Les parents dénoncent un manque d'investigation. Dans ce contexte, le département de Maine-et-Loire se lance dans un plan massif de prévention sur les violences sexuelles sur mineurs. Annonce faite hier et concrètement, la collectivité va proposer des formations renforcer aux professionnels de la protection de l'enfance, aux élus, aux agents du périscolaire, des centres de loisirs, mais aussi aux pompiers. L'objectif est de savoir repérer, accompagner, signaler. Un module de 2 heures minimum sera même imposé aux intervenants d'associations culturelles et sportives. Sous peine de se voir retirer la subvention départementale, les formations débuteront à l'automne. D'après les derniers chiffres de la cellule de recueil des informations préoccupantes, près de 288 signalements d'agressions sexuelles sur mineurs ont été faits depuis le début de l'année. Le Rassemblement National change de visage en Maine-et-Loire. À 23 ans, Mehdi Lelandais devient le nouveau délégué départemental du parti. Il succède à Aurore Laondaise qui conserve ses fonctions de délégué de circonscription. Le nouveau responsable affirme vouloir restructurer la fédération et met en avant 3 priorités: sécurité, immigration, pouvoir d'achat. On atteint le bout du bout. Message martelé hier par les salariés et enseignants-chercheurs de l'ESA. Hier, à l'appel de syndicats, au moins une soixantaine de personnes s'est rassemblée devant l'école supérieure des agricultures où l'avenir financier de l'école est questionné, comme l'explique Cécile Coulon-Leroy, déléguée SNEPL-CFTC.
2: On a mis en place des charges de structure finalement à travers certains projets trop conséquentes sur des choix de modèles économiques. On a préféré faire le choix de pas forcément utiliser nos réserves ou faire appel au crédit, à fonctionner sur de la trésorerie. Et ça fait que finalement on se retrouve à devoir entrer dans une période d'austérité, de maintenir des budgets potentiellement sur le site d'Angers pour pouvoir assurer la pérennité du site de Saint-Quentin en Yvelines, alors que finalement c'est plutôt des choix budgétaires qui n'ont pas été assez travaillés. Nous, honnêtement, ces derniers temps, on a plutôt senti une crise de panique au niveau de la direction générale quand on nous a demandé dans les différents services de réduire les budgets. Donc on demande aussi à ce que très en amont, les risques potentiels soient identifiés.
1: Et selon certains témoignages, les arrêts se multiplient à cause de la surcharge de travail. L'école fait aussi des économies sur les voyages d'études ou les formations à distance proposées. Va-t-on vers une génération sans tabac en France? L'assurance maladie propose d'interdire la vente de cigarettes aux personnes nées après 2009. Cette mesure a déjà adoptée au Royaume-Uni, figure dans son rapport annuel. À Trélazé, le stationnement deviendra payant au village santé à partir de la mi-juillet. La direction justifie cette décision par la saturation chronique des 600 places de parking du site. Les 45 premières minutes resteront gratuites avant une tarification progressive. Les représentants des usagers dénoncent un manque de concertation et craignent un coût supplémentaire pour les patients suivis régulièrement. Un mot de la météo, on aura jusqu'à 29 degrés cet après-midi pour les maximales dans le département du Maine-et-Loire. Ce sera du côté Trélazé avec un grand soleil. Le soleil il va continuer de régner en maître ce week-end. On aura 37 degrés dès lundi. Très bonne journée sur Oxygène.
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0: Fender qui remixe Dalida, Mourir sur scène. Dans un instant, Maïka, One Track Mind. Bonne fête, on le rappelle aujourd'hui, au Thomas, si vous en connaissez, au cœur de la journée mondiale. Sans sac plastique, c'est important aujourd'hui. Kenji Girac souffle ses bougies. Le gardien de l'équipe de France, Mike Maignan également. Vincent Lacoste, Sébastien Vettel, Ludivine Sagnier. On a l'anniversaire d'Eric Toledano également aujourd'hui, de Tom Cruise, d'Eli Chouraki, de Roland McDan et de Eddie Mitchell. Sans oublier Michel Polnareff. Goodbye, Marie-Lou. Bon anniversaire surtout à vous, peut-être né un 3 juillet. On continue ce vendredi matin ensemble avec Naïka. Voici Wrong Track Mind avant le plateau télé.
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1: Oui, et ça commence ce soir avec Jean-Luc. Les deux scores. La summer party avec des champions, des célébrités qui seront là ce soir pour vous sur TF1. Jean-Luc Reichmann, César Wagner, c'est des rediffs hein, ce soir sur France 2. Gilles Alma, l'épisode Un mariage, deux enterrements, suivi à 22h45 d'un doigt de mystère, toujours en mode César Wagner. Hein. France 3, la belle histoire de la chanson française. Anaconda sur Canal+, pour les abonnés sur M6, la Coupe du Monde de football qui continue avec la suite et fin des 16e de finale. Et puis vous retrouverez sur W9 Enquête d'Action, Roissy, Orly, Autoroute, Les Douaniers ne lâchent rien, TMC, Bohemian Rhapsody, la vraie histoire de Queen, et sur TFX, Connasse, Princesse des Cœurs. Voilà, je vous laisse faire votre choix. Et par avance, une excellente soirée devant votre télévision ou bien sûr à l'écoute d'Oxygène Radio.
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0: Bonjour tout le monde, merci d'avoir choisi Oxygène Radio. Bel été, hein.
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0: Qui continue avec Sound of Legend, qui remixe San Francisco. Il continue son rôle très très bon de son de légende remixé. Ça arrive dans un instant sur Oxygène Radio, vous restez avec nous. La Coupe du Monde de football, les amis, continue. Demain, à 23h, les Bleus affrontent la... J'ai du mal. Bon, vous m'en voulez pas. J'ai un trou. Le Paraguay. Merci beaucoup. Ce sera à 23h le coup d'envoi, 8e de finale de cette Coupe du Monde. Allez les Bleus, bien sûr, dites-moi à 23h où vous serez, si vous avez du coup prévu, vu que c'est le week-end, de le mater dans un endroit bien sympa, sur Angers ou ailleurs. Hein. Voilà, tous vos bons plans de la Coupe du Monde et surtout donnez-moi vos pronostics. Tiens, est-ce que vous voyez les Bleus aller loin? Est-ce que vous voyez de nouveau une finale entre la France et l'Argentine, la revanche d'il y a 4 ans, hein, en espérant que ça aille pas au tir au but? Enfin, voilà, on va voir. J'aime bien avoir vos pronostics sur cette Coupe du Monde. Allez, sur Oxygène Radio, pendant que vous me les envoyez, Sound of Legend arrive.

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0: Oxygène, restez là, la suite dans un très court instant avec Jake et Carla. La recette, ce sera juste après la tribu.
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0: On prend la direction du château du Plessis-Bourré. Et je peux vous dire que si vous cherchez un peu de fraîcheur, un moment bien sympathique, il y a ce samedi une projection exceptionnelle de Peau d'Âne en plein air. On va accueillir Pauline qui est avec nous depuis le château du Plessis-Bourré. Bonjour Pauline.
3: Bonjour.
0: Alors déjà présentez-moi le château, présentez-moi ce que vous proposez et où êtes-vous exactement?
3: Alors on est un château donc situé à Écuyer au nord d'Angers, on est à peu près 20 minutes au nord d'Angers. On est un château qui propose quasiment toute l'année des visites libres, des visites guidées. On accueille aussi des événements. Alors nous généralement on est plutôt spécialisé dans la reconstitution. Peut-être que certains connaîtront Napoléon au Plessis-Bourré ou encore notre tournoi de l'ordre de Saint-Michel qui est une grande fête médiévale qu'on fait en septembre. Et là cette année, comme vous l'avez dit, on propose quelque chose d'assez nouveau avec une projection de films dans le parc du château.
0: Ouais, cinéma sous les étoiles. Vous êtes un monument emblématique du Maine-et-Loire et ça va vraiment être des beaux rendez-vous. Et là, vous nous mettez un grand classique du cinéma français samedi soir.
3: Oui, exactement. Un film donc de Jacques Demy qui a été tourné et donc mis au cinéma donc en 1970. Donc, c'est une comédie musicale. Vous avez notamment de grands acteurs comme Catherine Deneuve, Jacques Perrin qui jouent dedans. Et comme c'est un film qui a été tourné au Plessis-Bourré en 1970, on s'était dit que c'était le moment de proposer une projection. Et en plus, la projection aura lieu avec la vue sur le château. Donc vraiment, on sera plongé dans le tournage de Peau d'Âne.
0: Le film Peau d'Âne. Alors, je crois que c'est à partir de 19h30, c'est ça, où on est accueilli?
3: Exactement, vous êtes les bienvenus à partir de 19h30. Là, on va proposer des visites du château. Alors, visites libres ou visites guidées thématiques, justement, sur les différents tournages qui ont lieu au cinéma. Parce qu'on n'a pas accueilli que le tournage de Peau d'Âne. Il y a d'autres grands films qui ont été tournés ici. Je pense au Bossu, je pense à Fanfan la Tulipe, à La Princesse de Montpensier. Et donc, c'est des films qu'on va chercher aussi à mettre en avant. Et on aura également des animations musicales. Et la projection du film, elle commencera à 22h, puisqu'il faut qu'on attende qu'il fasse nuit pour que nos spectateurs puissent voir l'écran.
0: Animation musicale, vous allez également pouvoir retrouver pas mal de petites choses. On vous venait avec votre pique-nique et c'est ça. Ensuite, la projection, c'est à 22h.
3: Exactement, projection à 22h. Les pique-niques sont les bienvenus, mais on a quand même de la restauration qui est prévue sur place avec les frites Bonnel qui vous serviront de très bonnes frites.
0: D'accord, ça vous savez motivé en tous les cas. Bon, ça se passe ce samedi en tous les cas, ouverture des portes à 19h30 et vous passerez à coup sûr une très très belle soirée. N'hésitez pas à revenir vers nous pour les prochaines projections au château du Plessis-Bourré. À très bientôt Pauline, merci.
3: Merci à vous, au revoir.
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0: sur Oxygène Radio. Vous restez avec nous, il y a David Guetta et Jennifer Lopez qui arrivent dans un instant. Save Me Tonight, ce sera après l'horoscope sur Oxygène Radio. Qu'est-ce que c'est bon ça. Ah, des cartons de l'été aussi hein. Ça je le mets dans ma playlist de l'été avec Jamaican Bam Bam. Du gel. Allez, ça arrive, restez avec nous.
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3: Et en ce vendredi 3 juillet, bonne fête aux Thomas, les Béliers. Vous aurez de grandes chances de faire une découverte importante. Taureau, un nouveau projet mobilisera toute votre énergie. Les Gémeaux, votre pouvoir de séduction sera décuplé par la configuration astrale. Cancer, dégagez-vous d'obligations qui vous ont déjà fait perdre un temps précieux et qui monopolisent votre attention. Les Lions, pour une vie de couple harmonieuse, vous aurez besoin de protéger votre intimité. Les Vierges, vous pourriez obtenir de beaux succès. Balance, votre vie conjugale sera au centre de vos préoccupations et elle a de grandes chances de vous enivrer. Les Scorpions, prenez le temps de vivre et de consolider les relations jusque-là superficielles. Sagittaire, vous travaillerez avec enthousiasme et application, ce qui vous permettra d'avancer rapidement. Les Capricornes, vous serez très motivés, mais le climat astral vous incitera en même temps à ne pas prendre de risques inutiles. Les Verseaux, côté finance, vous attendez une réponse importante et vous êtes sur des charbons ardents. Enfin, les Poissons, il serait peut-être sage d'oublier les anciennes erreurs qui nuisent à l'évolution de votre couple. Bonne journée et à demain.
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4: C'est l'heure de votre flash emploi en Maine-et-Loire. On débute à Angers. Qui nous garde recherche des conseillers clientèle pour renforcer ses équipes. À Cholet, Burger King poursuit son recrutement pour plusieurs postes en restauration à l'occasion de son développement. À Chalin-la-Poterie, une entreprise recherche un apprenti maçon en contrat d'apprentissage de 24 mois. Vous préparez un CAP, un BP ou un bac pro maçonnerie? Cette offre est faite pour vous. À Condé, un salon recrute un coiffeur ou une coiffeuse en CDI 24 heures. Le BP coiffure est demandé. Au Haut-d'Anjou, une entreprise du bâtiment recherche un manœuvre bâtiment en CDI. Une expérience de 6 mois et un CAP maçonnerie sont souhaités. Enfin, à Mauges-sur-Loire, le groupe Lost recrute plusieurs profils dans la production, la logistique et la maintenance. Retrouvez le détail de ces offres sur France Travail. 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

0: Salut tout le monde, Oxygène, David Guetta, Save Me Tonight avec Gino.
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0: Il s'en passe des choses sur notre planète et on est là pour les repérer pour vous sur Oxygène Radio. Bon, qu'est-ce qu'on a? Alors attendez, bouge pas, je regarde un petit peu parce que c'est vrai que c'est les spécialistes. Tiens, il y avait la fête des pères il y a quelques jours. Ça n'a échappé à personne, c'était le 21 juin en même temps que la fête de la musique. Et bien, il y a une habitante de Lunel qui a acheté le 21 juin dernier deux billets à gratter choisis par son papa. L'un des deux était doté, écoutez bien, de 500 000 balles. Ils sont pas prêts de l'oublier, cette fête des pères. Hein. Fille et papa, ensemble. Voilà, félicitations à eux. C'est beau, hein, c'est mignon. C'est quoi le jeu en question? Cash? D'accord. Alors, je rappelle, jouer comporte des risques, évidemment. Mais quand ça tombe, je peux te dire que le risque est content. C'est pas la première fois, en plus, que cette commune de Lunel fait gagner. On n'est pas loin de Montpellier pour vous situer. Hein. Il y a déjà eu des jackpots qui sont tombés. Il y a un couple de retraités qui avait gagné 67 millions à l'euro-million, dites donc. Ah, dis donc, c'est... Excusez-moi, on peut m'emmener à Lunel, s'il vous plaît? Bon, nous aussi, on a eu des gagnants aussi, hein. Bon, allez, les amis, on enchaîne. Mickey, ça pique un peu quand même, juste avant. Le flash sport de Cyprien Loger.

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1: Bonjour à tous, un nouveau meneur à Cholet Basket avec l'arrivée de l'Américain Jarod West. Il évoluait la saison passée à Bosna Méridien Bet Sarajevo, un club bosnien. Avant ça, le globe-trotteur d'1m82 a voyagé entre la Nouvelle-Zélande, l'Allemagne, la Chine ou encore la Grèce. Il a tourné à 10 points de rebond et 4,5 passes de moyenne l'an passé. La qualification de l'Espagne hier soir devant l'Autriche en 16e de finale de la Coupe du Monde. Ce soir, l'Australie affronte l'Égypte, tandis que la nuit prochaine, les 16e se termineront par Argentine-Cap-Vert et Colombie-Ghana. À Wimbledon, Arthur Fils a été sorti dès le deuxième tour face à l'Italien Matteo Berrettini hier. Défaite en 4-7 après une rencontre où le numéro 1 français qui faisait son retour a fait beaucoup d'erreurs. Il n'y aura donc qu'un seul tricolore au troisième tour du Grand Chelem avec Arthur Rinderknecht, le deuxième plus mauvais bilan depuis le début des années 90. Le Tour de France commence demain. Hier, les équipes ont été présentées devant la Sagrada Familia à Barcelone où la grande boucle s'élancera. La première étape sera un peu spéciale avec un contre-la-montre par équipe qui pourrait déjà créer des écarts. Le peloton arrivera en France par les Pyrénées au terme de la troisième étape. Lundi, le prodige français Paul Sexas, lui, a hérité du dossard 51 par les organisateurs, un numéro qu'ont porté plusieurs vainqueurs comme Eddy Merckx, Luis Ocaña, Bernard Thévenet ou Bernard Hinault. Pas un hasard, donc, pour le leader de l'équipe Decathlon CMA-CGM. Bonne journée à tous, à l'écoute d'Oxygène Radio.
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0: Vous écoutez Oxygène Radio, les amis. Julien Lib, dis-moi où, avec Ota. Ça arrivera juste après le flash sur Oxygène Radio. C'est le big morning de l'été qui continue.
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1: Bonjour, 6 départements du pourtour méditerranéen, toujours en risque très élevé d'incendie ce vendredi dans les Pyrénées-Orientales. Le feu ayant touché Sainte-Marie-la-Mer et Canet-en-Roussillon est désormais fixé après avoir détruit 281 bungalows et nécessité l'évacuation de 1700 vacanciers. Dans l'Aude et l'Hérault, l'incendie de 950 hectares n'avance plus. Au total, plus de 30 départs de feu mobilisent les secours sur le territoire. Les vacances scolaires commencent officiellement ce soir avec déjà du monde sur les routes pour ce premier grand week-end de départ. Mise en futaie voie rouge dès ce vendredi dans le quart nord-est, pendant que les prix à la pompe ne descendent pas ou très peu. Toujours 2 euros en moyenne le litre de sans-plomb 98 et 1,90 euros le gazole. Un rapport choc de l'assurance maladie propose d'interdire la vente de tabac aux personnes nées après 2009. Une interdiction à vie pour une génération sans tabac. Une mesure déjà adoptée au Royaume-Uni. Le retour du leasing social est programmé pour le 16 juillet. Le ministre de l'économie Roland Lescure a confirmé la poursuite de ce dispositif qui permet aux foyers modestes d'accéder à des véhicules électriques pour un loyer mensuel compris entre 100 et 200 euros. Le gouvernement Le Cornu va faire face à une motion de censure écologiste pour marquer le coup. Déposée hier en réaction à la gestion de la canicule, le texte sera examiné lundi à l'Assemblée. Les insoumis soutiennent à l'initiative. Les socialistes vont y réfléchir ce week-end. 3 nouvelles plaintes visent désormais Patrick Bruel. Le chanteur déjà mis en examen dans d'autres affaires est accusé de 2 viols supplémentaires et d'une agression sexuelle sur mineurs. Ses avocats ont dénoncé de fausses déclarations. En Ukraine, il promet de riposter après une attaque russe meurtrière sur Kiev qui a fait au moins 27 morts et 91 blessés selon un dernier bilan. Le président ukrainien Volodymyr Zelensky dénonce la pire attaque depuis le début de la guerre. En fin du football, avec l'Espagne qui a dominé l'Autriche 3-0 et qui se qualifie pour les huitièmes de finale de la Coupe du Monde, les champions d'Europe vont affronter le Portugal qui compte aussi parmi les favoris du mondial et qui s'est qualifié cette nuit en renversant la Croatie 2-1. La Suisse, elle, s'est qualifiée en battant une inoffensive équipe d'Algérie 2-0. Et puis ce sera l'événement du week-end, les Bleus face au Paraguay. Demain, coup d'envoi du match à 23h.

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1: Direction Cabourg, ce vendredi pour le Quintet Plus, support du prix Paul Viel, une épreuve européenne de trot à clé, disputée sur 2750 mètres, avec 16 partants au programme, départ à 20h15. Le 2, Look of Love, a été déclaré non partant. Notre sélection du jour, le 3, Nelson Greenwood, 6, Max Ocagne, 8, Niagara River, 11, Express Dark, 9, Koala Blue, 4, Corona de la Doue, 12, Noconwood et 14, Joyce Desgranges. Et près de chez nous, les rendez-vous hippiques se poursuivent tout le week-end. Dimanche, direction Châteaubriant, les Sables d'Olonne, mais aussi l'hippodrome de Molière à Chemazé. Lundi, place au Quintet Plus des Sables d'Olonne, avant Senones-Pouancé mercredi et Segré le 19 juillet.
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17: Eh oui, big morning de l'été, t'as même pas là en mode Dracula qui arrive dans un très très court instant. Je vous souhaite un très bon vendredi matin avec nous sur Oxygène Radio, il est 11h. 11h, c'est les infos avec la rédaction.
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19: Bonjour.
12: Bonjour à tous. Le risque feu de forêt est toujours très grand ce vendredi dans le sud de la France. Les pompiers sont sur le pont. Dans les Pyrénées-Orientales, le feu de Canet-en-Roussillon est désormais fixé, mais les dégâts sont considérables. Le ministre de l'Intérieur, Laurent Nunez, est attendu dans l'Aude aujourd'hui. Sur place, un autre incendie est toujours très actif. Le ministre ira à la rencontre des soldats du feu, des personnels de la sécurité civile et de l'ensemble des forces mobilisées depuis près de deux jours pour lutter contre l'incendie. Il a déjà ravagé plus de 900 hectares de végétation. Au moins 2025 décès supplémentaires ont été recensés pendant la canicule du mois de juin, selon la ministre de la Santé ce matin, en s'appuyant sur les chiffres de Santé publique France. Et c'est en Île-de-France que la hausse des décès est la plus importante, plus 60%. À noter que le bilan définitif sera publié après l'été. À Marseille, une dizaine de personnes ont dû quitter leur logement rue d'Aubagne après la constatation de fissures apparues sur un immeuble en travaux. Les deux bâtiments contigus ont également été évacués par mesure de précaution. Ce vendredi marque le dernier jour de l'école et le début des vacances. Selon Bison Futé, ce premier week-end de congé scolaire s'annonce particulièrement chargé sur les routes. Bison Futé hisse le drapeau orange sur l'ensemble de l'Hexagone. Ce sera rouge sur le quart nord-est et en Île-de-France. Mauvaise nouvelle pour ceux qui prennent la route. Le prix de l'essence peine à redescendre. Toujours 2 euros en moyenne le litre du samplon 98 et 1,90 euros le gasoil. À l'international, le chef des gardiens de la Révolution, Ahmad Vahidi, a fait sa première apparition publique hier soir. Il est allé se recueillir à Téhéran devant la dépouille de l'ancien guide suprême Ali Khamenei. Les funérailles de l'ancien guide suprême doivent débuter samedi pour un hommage national de 3 jours. Et puis cette nuit, le Portugal de Cristiano Ronaldo a arraché son billet pour retrouver l'Espagne en 8e de finale en battant la Croatie. Au petit matin, la Suisse a de son côté écarté l'Algérie. À suivre aujourd'hui, Australie-Égypte à 20h, suivi d'Argentine-Cap-Vert à minuit et Colombie-Ghana.

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0: C'est l'heure de votre flash emploi en Maine-et-Loire. On débute à Angers. Qui nous garde recherche des conseillers clientèle pour renforcer ses équipes. À Cholet, Burger King poursuit son recrutement pour plusieurs postes en restauration à l'occasion de son développement. À Chalin-la-Poterie, une entreprise recherche un apprenti maçon en contrat d'apprentissage de 24 mois. Vous préparez un CAP, un BP ou un bac pro maçonnerie? Cette offre est faite pour vous. À Condé, un salon recrute un coiffeur ou une coiffeuse en CDI 24 heures. Le BP coiffure est demandé. Au Haut-d'Anjou, une entreprise du bâtiment recherche un manœuvre bâtiment en CDI. Une expérience de 6 mois et un CAP maçonnerie sont souhaités. Enfin, à Mauges-sur-Loire, le groupe Lost recrute plusieurs profils dans la production, la logistique et la maintenance. Retrouvez le détail de ces offres sur France Travail. 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

0: voici votre point info circulation dans le département. Dans l'agglomération d'Angers, prudence rue Parcheminerie, où les travaux de renouvellement des réseaux entraînent des modifications de circulation dans le centre-ville. D'autres chantiers sont également en cours dans les quartiers Belle-Beille et Montplaisir, ainsi que sur l'avenue Maurice-Melfer et la rue Élisabeth-Lyon, avec des rétrécissements de chaussées ponctuels. Dans le Haut-Anjou, à Champigny, la requalification de la traversée du bourg se poursuit. Plusieurs rues restent barrées et des déviations sont maintenues jusqu'à la fin du mois de juin. Au Lyon d'Angers, la circulation est également modifiée quai d'Anjou, passé en sens unique pendant les travaux engagés dans le secteur de l'impasse de la Motte. Enfin, si vous circulez sur la RD 775, l'axe Angers, le Lyon d'Angers, Segré en Anjou bleu, point C, restez vigilants. Plusieurs opérations d'entretien peuvent encore entraîner des restrictions ponctuelles selon les secteurs. Très bonne route à tous en Anjou avec Oxygène Radio.
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0: Bonjour à tous. Un motard a perdu la vie hier sur les routes du Maine-et-Loire. L'homme de 41 ans a percuté le rond-point de la chaise rouge à Poincé pour des raisons qui sont encore inconnues. Une enquête a été ouverte par les gendarmes. Il s'agit du 25e décès sur les routes de l'Anjou depuis le début de l'année. Au CHU d'Angers, l'afflux de patients aux urgences reste important, mais la baisse des températures et la diminution des appels aux 15 a permis de reprendre progressivement les activités de chirurgie et de médecine. Les patients dont la prise en charge a été déprogrammée la semaine dernière seront recontactés pour fixer un nouveau rendez-vous. Côté cardiologie, des lits sont rouverts. Et puis à l'EHPAD Saint-Nicolas, le plan bleu reste activé. 7 agents ont rejoint les équipes et 4 autres devraient arriver d'ici lundi. En plus, 3 climatiseurs ont été installés temporairement. À cela fait près de 10 ans qu'ils n'avaient pas fait grève. Les salariés de l'École supérieure des agricultures d'Angers ont manifesté hier. Il dénonce des dysfonctionnements internes et des choix qui conduisent à une politique d'austérité. Explication avec des salariés qu'Alexis Velayudom est allé rencontrer.
1: Oui, les griefs sont nombreux pour les manifestants. Parmi eux, Cécile Coulon-Leroy, enseignante, chercheuse et déléguée SNPL-CFTC.
2: Alors, il y a une surcharge, mais en fait, qui vient de dysfonctionnements organisationnels. Donc ça, c'est une de nos revendications. Si on souhaite la mise en place d'un groupe paritaire pour retravailler sur la structure de l'ESA qui s'est complexifiée au fil du temps. Et on constate finalement que maintenant, il y a des fois des communications entre les services qui passent mal. Enfin, on a des process qui sont pas fluides.
1: Depuis plusieurs années, la direction de l'ESA fait aussi la chasse aux économies, fragilisant les équipes, comme l'explique Abderrahmane Fadil. Lui aussi est enseignant et délégué FEP-CFDT.
3: Vous avez des managers intermédiaires qui subissent aussi. Vous avez donc les responsables de département. Nous demandons à ce qu'ils aient des équipes stables et qu'ils aient les moyens pour pouvoir manager.
1: Des budgets ont été réduits comme sur les voyages d'études, voire même des formations supprimées. Claudine Georges est enseignante à l'ESA.
4: Pour mes collègues qui enseignent à distance, il y a eu des formations là qui ont été fermées de manière assez brutale. Les étudiants ont été prévenus un petit peu au dernier moment et ça donne beaucoup de mal-être au travail. On se sent pas reconnu, même parfois maltraité. Il y a régulièrement des arrêts de travail, pour détresse psychologique.
1: Les syndicats demandent une réorganisation interne et des projets co-construits avec les salariés pour maîtriser les budgets.
0: Un CSA doit se tenir dans les prochains jours. Les syndicats n'excluent pas d'aller plus loin si rien ne bouge. Si vous circulez dans le Layon, à Concours-sur-Layon, le contournement est désormais ouvert à la circulation sur la RD 960. Il s'agit d'un nouveau tronçon à 2 voies, long de 3,5 km. Habituellement, près de 7500 véhicules par jour, dont 16% de poids lourd l'empruntent. Le coût total du chantier s'élève à plus de 10 millions d'euros. Enfin, Angesco devrait bientôt accueillir de nouveaux joueurs. Selon Foot Mercato, Ousmane Simbakoli, qui avait été formé au SCO, devrait revenir, moyennant une indemnité d'environ 300 000 euros. L'attaquant arrive de Molenbeek en D2 belge. De son côté, Branko van den Bomen va s'engager sur la durée après avoir résilier son contrat avec l'Ajax. La météo, 29 degrés. Aujourd'hui, les températures qui ne vont pas cesser de monter. Il fera jusqu'à 36 lundi, jusqu'à 37 en fin de semaine prochaine. Bonne journée à tous.
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0: Il est midi et demi.
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2: Bonjour à tous. Un motard a perdu la vie hier sur les routes du Maine-et-Loire. L'homme de 41 ans a percuté le rond-point de la chaise rouge à Poincé pour des raisons qui sont encore inconnues. Une enquête a été ouverte par les gendarmes. Il s'agit du 25e décès sur les routes de l'Anjou depuis le début de l'année. Au CHU d'Angers, l'afflux de patients aux urgences reste important, mais la baisse des températures et la diminution des appels aux 15 a permis de reprendre progressivement les activités de chirurgie et de médecine. Les patients dont la prise en charge a été déprogrammée la semaine dernière seront recontactés pour fixer un nouveau rendez-vous. Côté cardiologie, des lits sont rouverts. Et puis à l'EHPAD Saint-Nicolas, le plan bleu reste activé. 7 agents ont rejoint les équipes et 4 autres devraient arriver d'ici lundi. En plus, 3 climatiseurs ont été installés temporairement. À cela fait près de 10 ans qu'ils n'avaient pas fait grève. Les salariés de l'École supérieure des agricultures d'Angers ont manifesté hier. Il dénonce des dysfonctionnements internes et des choix qui conduisent à une politique d'austérité. Explication avec des salariés qu'Alexis Velayudom est allé rencontrer.
3: Ouais, les griefs sont nombreux pour les manifestants. Parmi eux, Cécile Coulon-Leroy, enseignante, chercheuse et déléguée SNPL-CFTC.
4: Alors, il y a une surcharge, mais en fait, qui vient de dysfonctionnements organisationnels. Donc ça, c'est une de nos revendications. Si on souhaite la mise en place d'un groupe paritaire pour retravailler sur la structure de l'ESA qui s'est complexifiée au fil du temps. Et on constate finalement que maintenant, il y a des fois des communications entre les services qui passent mal. Enfin, on a des process qui sont pas fluides.
3: Depuis plusieurs années, la direction de l'ESA fait aussi la chasse aux économies, fragilisant les équipes, comme l'explique Abderrahmane Fadil. Lui aussi est enseignant et délégué FEP-CFDT.
5: Vous avez des managers intermédiaires qui subissent aussi. Vous avez donc les responsables de département. Nous demandons à ce qu'ils aient des équipes stables et qu'ils aient les moyens pour pouvoir manager.
3: Des budgets ont été réduits comme sur les voyages d'études, voire même des formations supprimées. Claudine Georges est enseignante à l'ESA.
6: Pour mes collègues qui enseignent à distance, il y a eu des formations là qui ont été fermées de manière assez brutale. Les étudiants ont été prévenus un petit peu au dernier moment et ça donne beaucoup de mal-être au travail. On se sent pas reconnu, même parfois maltraité. Il y a régulièrement des arrêts de travail, pour détresse psychologique.
3: Les syndicats demandent une réorganisation interne et des projets co-construits avec les salariés pour maîtriser les budgets.
2: Un CSA doit se tenir dans les prochains jours. Les syndicats n'excluent pas d'aller plus loin si rien ne bouge. Si vous circulez dans le Layon, à Concours-sur-Layon, le contournement est désormais ouvert à la circulation sur la RD960. Il s'agit d'un nouveau tronçon à 2 voies, long de 3,5 km. Habituellement, près de 7500 véhicules par jour, dont 16% de poids lourd l'empruntent. Le coût total du chantier s'élève à plus de 10 millions d'euros. Enfin, Angesco devrait bientôt accueillir de nouveaux joueurs. Selon Foot Mercato, Ousmane Simbakoli, qui avait été formé au SCO, devrait revenir, moyennant une indemnité d'environ 300 000 euros. L'attaquant arrive de Molenbeek en D2 belge. De son côté, Branko van den Bomen va s'engager sur la durée après avoir résilier son contrat avec l'Ajax. La météo, 29 degrés. Aujourd'hui, les températures qui ne vont pas cesser de monter. Il fera jusqu'à 36 lundi, jusqu'à 37 en fin de semaine prochaine. Bonne journée à tous.
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1: Oui, et ça commence ce soir avec Jean-Luc. Les deux scores. La summer party avec des champions, des célébrités qui seront là ce soir pour vous sur TF1. Jean-Luc Reichmann, César Wagner, CD Rodif hein, ce soir sur France 2, Gilles Alma. L'épisode, un mariage, deux enterrements, suivi à 22h45 d'un doigt de mystère, toujours en mode César Wagner. Hein. France 3, la belle histoire de la chanson française. Anaconda sur Canal+, pour les abonnés, sur M6, la Coupe du Monde de Football qui continue avec la suite et fin des 16e de finale. Et puis vous retrouverez sur W9 Enquête d'Action, Roissy, Orly, Autoroute, Les Douaniers ne lâchent rien, TMC, Bohemian Rhapsody, la vraie histoire de Queen, et sur TFX, Connasse, Princesse des Cœurs. Voilà, je vous laisse faire votre choix, et par avance, une excellente soirée devant votre télévision ou bien sûr à l'écoute d'Oxygène Radio.
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0: Bonjour à tous. Un motard a perdu la vie hier sur les routes du Maine-et-Loire. L'homme de 41 ans a percuté le rond-point de la chaise rouge à Poincé pour des raisons qui sont encore inconnues. Une enquête a été ouverte par les gendarmes. Il s'agit du 25e décès sur les routes de l'Anjou depuis le début de l'année. Au CHU d'Angers, l'afflux de patients aux urgences reste important, mais la baisse des températures et la diminution des appels aux 15 a permis de reprendre progressivement les activités de chirurgie et de médecine. Les patients dont la prise en charge a été déprogrammée la semaine dernière seront recontactés pour fixer un nouveau rendez-vous. Côté cardiologie, des lits sont rouverts. Et puis à l'EHPAD Saint-Nicolas, le plan bleu reste activé. 7 agents ont rejoint les équipes et 4 autres devraient arriver d'ici lundi. En plus, 3 climatiseurs ont été installés temporairement. À cela fait près de 10 ans qu'ils n'avaient pas fait grève. Les salariés de l'École supérieure des agricultures d'Angers ont manifesté hier. Ils dénoncent des dysfonctionnements internes et des choix qui conduisent à une politique d'austérité. Explication avec des salariés qu'Alexis Velayudom est allé rencontrer.
1: Ouais, les griefs sont nombreux pour les manifestants. Parmi eux, Cécile Coulon-Leroy, enseignante, chercheuse et déléguée SNPL-CFTC.
2: Alors, il y a une surcharge, mais en fait, qui vient de dysfonctionnements organisationnels. Donc ça, c'est une de nos revendications. Si on souhaite la mise en place d'un groupe paritaire pour retravailler sur la structure de l'ESA qui s'est complexifiée au fil du temps. Et on constate finalement que maintenant, il y a des fois des communications entre les services qui passent mal. Enfin, on a des process qui sont pas fluides.
1: Depuis plusieurs années, la direction de l'ESA fait aussi la chasse aux économies, fragilisant les équipes, comme l'explique Abderrahmane Fadil, lui aussi est enseignant et délégué FEP-CFDT.
3: Vous avez des managers intermédiaires qui subissent aussi. Vous avez donc les responsables de département. Nous demandons à ce qu'ils aient des équipes stables et qu'ils aient les moyens pour pouvoir manager.
1: Des budgets ont été réduits comme sur les voyages d'études, voire même des formations supprimées. Claudine Georges est enseignante à l'ESA.
4: Pour mes collègues qui enseignent à distance, il y a eu des formations là qui ont été fermées de manière assez brutale. Les étudiants ont été prévenus un petit peu au dernier moment et ça donne beaucoup de mal-être au travail. On se sent pas reconnu, même parfois maltraité. Il y a régulièrement des arrêts de travail, pour détresse psychologique.
1: Les syndicats demandent une réorganisation interne et des projets co-construits avec les salariés pour maîtriser les budgets.
0: Un CSA doit se tenir dans les prochains jours. Les syndicats n'excluent pas d'aller plus loin si rien ne bouge. Si vous circulez dans le Layon, à Concours-sur-Layon, le contournement est désormais ouvert à la circulation sur la RD960. Il s'agit d'un nouveau tronçon à 2 voies, long de 3,5 km. Habituellement, près de 7500 véhicules par jour, dont 16% de poids lourd l'empruntent. Le coût total du chantier s'élève à plus de 10 millions d'euros. Enfin, Angesco devrait bientôt accueillir de nouveaux joueurs. Selon Foot Mercato, Ousmane Simbakoli, qui avait été formé au SCO, devrait revenir, moyennant une indemnité d'environ 300 000 euros. L'attaquant arrive de Molenbeek, en D2 belge. De son côté, Branko van den Bomen va s'engager sur la durée après avoir résilier son contrat avec l'Ajax. La météo, 29 degrés. Aujourd'hui, les températures qui ne vont pas cesser de monter. Il fera jusqu'à 36 lundi, jusqu'à 37 en fin de semaine prochaine. Bonne journée à tous.
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1: Direction Cabourg, ce vendredi pour le Quinté Plus, support du prix Paul Viel, une épreuve européenne de trot à clé, disputée sur 2750 mètres, avec 16 partants au programme, départ à 20h15. Le 2, Look of Love, a été déclaré non partant. Notre sélection du jour, le 3, Nelson Greenwood, 6, Max Ocagne, 8, Niagara River, 11, Express Dark, 9, Koala Blue, 4, Corona de la Doue, 12, Noconwood et 14, Joyce Desgranges. Et près de chez nous, les rendez-vous hippiques se poursuivent tout le week-end. Dimanche, direction

0: Châteaubriant, les Sables d'Olonne, mais aussi l'hippodrome de Molière à Chemazé. Lundi, place au Quintet Plus des Sables d'Olonne, avant Senones-Pouancé mercredi et Segré le 19 juillet.
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2: On prend la direction du château du Plessis Bourré. Et je peux vous dire que si vous cherchez un peu de fraîcheur, un moment bien sympathique, il y a ce samedi une projection exceptionnelle de Podane en plein air. On va accueillir Pauline qui est avec nous depuis le château du Plessis Bourré. Bonjour Pauline.
3: Bonjour.
2: Alors déjà présentez-moi le château, présentez-moi ce que vous proposez et où êtes-vous exactement?
3: Alors, on est un château donc situé à Écuyer, au nord d'Angers, on est à peu près 20 minutes au nord d'Angers. On est un château qui propose quasiment toute l'année des visites libres, des visites guidées. On accueille aussi des événements. Alors nous, généralement, on est plutôt spécialisé dans la reconstitution. Peut-être que certains connaîtront Napoléon au Plessis-Bourré ou encore notre tournoi de l'Ordre de Saint-Michel, qui est une grande fête médiévale qu'on fait en septembre. Et là, cette année, comme vous l'avez dit, on propose quelque chose d'assez nouveau avec une projection de films dans le parc du château.
2: Ouais, cinéma sous les étoiles. Vous êtes un monument emblématique du Maine-et-Loire et ça va vraiment être des beaux rendez-vous. Et là, vous nous mettez un grand classique du cinéma français samedi soir.
3: Oui, exactement. Un film donc de Jacques Demy qui a été tourné et donc mis au cinéma donc en 1970. Donc c'est une comédie musicale. Vous avez notamment de grands acteurs comme Catherine Deneuve, Jacques Perrin qui jouent dedans. Et comme c'est un film qui a été tourné au Plessis-Bourré en 1970, on s'était dit que c'était le moment proposer une projection. Et en plus, la projection aura lieu avec la vue sur le château. Donc vraiment, on sera plongé dans le tournage de Podane.
2: Le film Podane. Alors, je crois que c'est à partir de 19h30, c'est ça, où on est accueilli?
3: Exactement, vous êtes les bienvenus à partir de 19h30. Là, on va proposer des visites du château. Alors, visites libres ou visites guidées thématiques, justement, sur les différents tournages qui ont lieu au cinéma. Parce qu'on n'a pas accueilli que le tournage de Podane. Il y a d'autres grands films qui ont été tournés ici. Je pense au Bossu, je pense à Fanfan la Tulipe, à La Princesse de Montpensier. Et donc, c'est des films qu'on va chercher aussi à mettre en avant. Et on aura également des animations musicales. Et la projection du film, elle commencera à 22h, puisqu'il faut qu'on attende qu'il fasse nuit pour que nos spectateurs puissent voir l'écran.
2: Animation musicale, vous allez également pouvoir retrouver pas mal de petites choses. Vous venez avec votre pique-nique et c'est ça. Ensuite, la projection, c'est à 22h.
3: Exactement, projection à 22h. Les pique-niques sont les bienvenus, mais on a quand même de la restauration qui est prévue sur place avec les frites Bonnel qui vous serviront de très bonnes frites.
2: D'accord, ça vous savez motivé en tous les cas. Bon, ça se passe ce samedi en tous les cas, ouverture des portes à 19h30 et vous passerez à coup sûr une très très belle soirée. N'hésitez pas à revenir vers nous pour les prochaines projections au château du Plessis-Bourré. À très bientôt Pauline, merci.
3: Merci à vous, au revoir.
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1: Et voici votre point info circulation dans le département. Dans l'agglomération d'Angers, prudence rue Parcheminerie, où les travaux de renouvellement des réseaux entraînent des modifications de circulation dans le centre-ville. D'autres chantiers sont également en cours dans les quartiers Belle-Bay et Montplaisir, ainsi que sur l'avenue Maurice-Melfer et la rue Élisabeth-Lyon, avec des rétrécissements de chaussées ponctuels. Dans le Haut-Anjou, à Champigné, la requalification de la traversée du bourg se poursuit. Plusieurs rues restent barrées et des déviations sont maintenues jusqu'à la fin du mois de juin. Au Lyon d'Angers, la circulation est également modifiée quai d'Anjou, passée en sens unique pendant les travaux engagés dans le secteur de l'impasse de la Motte. Enfin, si vous circulez sur la RD 775, l'axe Angers, le Lyon d'Angers, Segré en Anjou bleu, point C, restez vigilant. Plusieurs opérations d'entretien peuvent encore entraîner des restrictions ponctuelles selon les secteurs. Très bonne route à tous en Anjou avec Oxygène Radio.
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18: Bonjour à tous. Des centaines de pompiers continuent de lutter contre les flammes dans le sud de la France. Laurent Nunez se rend dans l'Aude en début d'après-midi où un incendie est toujours actif. En revanche, les feux de Canet-en-Roussillon dans les Pyrénées-Orientales et de Millau dans le Gard sont désormais fixés. Le texte du projet de loi d'urgence agricole adopté au Sénat est nettement modifié, mais gravement en péril la question du partage de l'eau, selon la ministre de la Transition écologique. Elle compare le texte à une nouvelle loi Duplon. Une enquête ouverte après un accident à Paris impliquant la voiture de fonction de l'ancien Premier ministre Jean-Pierre Raffarin. Une enquête a été ouverte pour blessures involontaires par conducteur après une collision entre la voiture de fonction de l'ancien Premier ministre Jean-Pierre Raffarin et d'une moto à Paris. À Monaco, on en sait un peu plus sur la femme suspectée de l'explosion dans un immeuble résidentiel lundi soir qui a fait 3 blessés graves, 3 personnes d'origine ukrainienne. Il s'agit également d'une Ukrainienne dont le dernier domicile connu se situe en Allemagne. Elle a été repérée dans un autre pays européen. Ce vendredi marque le dernier jour d'école et le début des vacances. Selon Bison Futé, ce premier week-end des congés scolaires d'été s'annonce particulièrement chargé sur les routes. Bison Futé hisse le drapeau orange sur l'ensemble de l'Hexagone. Ce sera rouge sur le quart nord-est et en Île-de-France aujourd'hui. Demain, orange également au niveau national et rouge sur le quart nord-ouest cette fois. Le retour du leasing social est programmé pour le 16 juillet. Le ministre de l'économie, Roland Lescure, a confirmé la poursuite du dispositif. Rappelons qu'il permet aux foyers les plus modestes d'accéder à des véhicules électriques pour un loyer mensuel compris entre 100 et 200 euros. Et puis sport et football, cette nuit, le Portugal de Cristiano Ronaldo a arraché son billet pour retrouver l'Espagne en 8e de finale en battant la Croatie. Au petit matin, la Suisse a de son côté écarté l'Algérie. À suivre aujourd'hui Australie-Égypte à 20h, suivi d'Argentine-Cap-Vert à minuit et enfin Colombie-Ghana.

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0: Bonjour à tous. Suicide d'un conducteur de train le 24 décembre. Le ministre des Transports a indiqué ne pas accepter ce procès sur l'empathie. Philippe Tabarot s'est défendu d'avoir manqué d'empathie suite à ce drame. Il a indiqué que l'on ne peut pas se satisfaire que cet incident n'ait pas fait plus de victimes, mais aussi que l'information chez l'opérateur n'est de manière générale pas suffisante. Des usagers ont passé le réveillon dans le train. Consommation, la TVA sur les chaudières à gaz passe à 10%. Un arrêté du 24 décembre exclut ces chaudières de la TVA à 5,5%, comme l'a confirmé le ministère de la Transition écologique. Les professionnels de la maintenance dénoncent une décision abrupte qui va entrer en vigueur le 1er janvier 2025. Ils s'inquiètent des conséquences sur le pouvoir d'achat des foyers qui veulent passer à ces chaudières plus performantes. Économie, la France devrait devenir le plus gros emprunteur de la zone euro en 2025. C'est ce que montrent les calculs faits par Natixis. Le pays va lever 340 milliards d'euros l'an prochain, c'est du jamais vu. Ça représente plus d'un quart des emprunts dans la zone euro. Et ce, alors que le Portugal, l'Espagne, la Grèce ou l'Irlande sont dans une démarche de réduction du déficit. Sur Internet, après 2 ans d'absence, Norman a fait son retour hier sur YouTube. Le vidéaste a été visé par 7 plaintes pour viol et corruption de mineurs en 2022, avec une enquête préliminaire qui a finalement été classée sans suite en 2023. Il avait disparu des réseaux sociaux et a donc fait son retour. À Disneyland Paris, l'attraction phare Big Thunder Mountain va être fermée pour plusieurs mois. Elle ne sera plus accessible de janvier jusqu'au début de l'été 2024, puisque des travaux de rénovation ont été annoncés par le parc. Les ouvriers vont remplacer les structures de bois du train de la mine et restaurer plusieurs animaux par la même occasion. De nouveaux bombardements israéliens à Gaza. Le cessez-le-feu semble s'éloigner dans la zone. Des explosions ont retenti hier dans la péninsule. Le Hamas reproche notamment à Israël d'avoir mis sur la table de nouvelles conditions dans les discussions indirectes.
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1: Oui, et ça commence ce soir avec Jean-Luc. Les deux scores. La summer party avec des champions, des célébrités qui seront là ce soir pour vous sur TF1. Jean-Luc Reichmann, César Wagner, c'est des rediffs hein, ce soir sur France 2, Gilles Alma. L'épisode Un mariage, deux enterrements, suivi à 22h45 d'un doigt de mystère, toujours en mode César Wagner. Hein. France 3, la belle histoire de la chanson française. Anaconda sur Canal+, pour les abonnés sur M6, la Coupe du Monde de football qui continue avec la suite et fin des 16e de finale. Et puis vous retrouverez sur W9 en quête d'action, Roissy, Orly, Autoroute, Les Douaniers ne lâchent rien, TMC, Bohemian Rhapsody, la vraie histoire de Queen, et sur TFX, Connasse, Princesse des Cœurs. Voilà, je vous laisse faire votre choix, et par avance, une excellente de soirée devant votre télévision ou bien sûr à l'écoute d'Oxygène Radio.
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2: Bonjour à tous. L'incendie de Pouzol-Minervois dans l'Aude est désormais fixé. Le feu n'est plus en propagation active, même si la surveillance et les opérations de sécurisation restent en cours sur le site, selon les autorités. Justement, Laurent Nunez se dit très inquiet pour la saison des incendies, estimant qu'ils ont un mois d'avance sur la normale. Il indique que 26 feux étaient simultanément en cours en France, auxquels s'ajoutent de très nombreux départs. Malgré cela, il évoque une très forte mobilisation des secours sur le territoire national. Et le mois de juin 2026 est le mois de juin le plus chaud jamais enregistré en France, avec une moyenne de 22,7 degrés, soit 3,8 degrés au-dessus des normales saisonnières. Il dépasse les records de 2003 et 2025 et s'accompagne d'une canicule exceptionnelle marquée par de très nombreux records de chaleur battus sur l'ensemble de l'Hexagone. Et la principale suspecte de l'explosion à Monaco qui a fait 3 blessés graves a été localisée en Allemagne. Recherchée à l'échelle européenne, elle pourrait se déguisé en homme pour échapper aux enquêteurs. Politique à présent, un sondage place François Hollande en tête à gauche, tandis qu'Édouard Philippe domine largement chez les macronistes. Au Rassemblement National, Marine Le Pen et Jordan Bardella restent très populaires, tandis que François Ruffin et Raphaël Glucksmann reculent et Jean-Luc Mélenchon lui perd du terrain. 3 nouvelles plaintes ont été déposées contre Patrick Bruel. 2 femmes l'accusent de viol et une troisième dénonce une agression sexuelle alors qu'elle était mineure. Ces nouvelles procédures portent à 30 le nombre de plaintes visant l'artiste. On continue avec la voiture de fonction de Jean-Pierre Raffarin qui est impliqué dans un accident à Paris après avoir grillé un feu rouge selon Mediapart. Une moto a été percutée et une enquête pour blessure involontaire est ouverte. Enfin du sport et du football avec la suite de la Coupe du Monde ce soir avec Australie-Égypte à 20h, suivi de Argentine-Cap-Vert à minuit et Colombie-Ghana à 3h30.

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2: On prend la direction du château du Plessis-Bourré. Et je peux vous dire que si vous cherchez un peu de fraîcheur, un moment bien sympathique, il y a ce samedi une projection exceptionnelle de peau d'âne en plein air. On va accueillir Pauline qui est avec nous depuis le château du Plessis-Bourré. Bonjour Pauline.
3: Bonjour.
2: Alors déjà présentez-moi le château, présentez-moi ce que vous proposez et où êtes-vous exactement?
3: Alors on est un château donc situé à Écuyer au nord d'Angers, on est à peu près 20 minutes au nord d'Angers. On est un château qui propose quasiment toute l'année des visites libres, des visites guidées. On accueille aussi des événements. Alors nous généralement on est plutôt spécialisé dans la reconstitution. Peut-être que certains connaîtront Napoléon au Plessis-Bourré ou encore notre tournoi de l'ordre de Saint-Michel qui est une grande fête médiévale qu'on fait en septembre. Et là cette année, comme vous l'avez dit, on propose quelque chose d'assez nouveau avec une projection de films dans le parc du château.
2: Ouais, cinéma sous les étoiles. Vous êtes un monument emblématique du Maine-et-Loire et ça va vraiment être des beaux rendez-vous. Et là, vous nous mettez un grand classique du cinéma français samedi soir.
3: Oui, exactement. Un film donc de Jacques Demy qui a été tourné et donc mis au cinéma donc en 1970. Donc c'est une comédie musicale. Vous avez notamment de grands acteurs comme Catherine Deneuve, Jacques Perrin qui jouent dedans. Et comme c'est un film qui a été tourné au Plessis-Bourré en 1970, on s'était dit que c'était le moment de proposer une projection. Et en plus, la projection aura lieu avec la vue sur le château. Donc vraiment, on sera plongé dans le tournage de Peau d'âne.
2: Le film Peau d'âne. Alors, je crois que c'est à partir de 19h30, c'est ça, où on est accueilli?
3: Exactement, vous êtes les bienvenus à partir de 19h30. Là, on va proposer des visites du château. Alors, visites libres ou visites guidées thématiques, justement, sur les différents tournages qui ont lieu au cinéma. Parce qu'on n'a pas accueilli que le tournage de Peau d'âne. Il y a d'autres grands films qui ont été tournés ici. Je pense au Bossu, je pense à Fanfan la Tulipe, à La Princesse de Montpensier. Et donc, c'est des films qu'on va chercher aussi à mettre en avant. Et on aura également des animations musicales. Et la projection du film, elle commencera à 22h, puisqu'il faut qu'on attende qu'il fasse nuit pour que nos spectateurs puissent voir l'écran.
2: Animation musicale, vous allez également pouvoir retrouver pas mal de petites choses. On vous venez avec votre pique-nique et c'est ça. Ensuite, la projection, c'est à 22h.
3: Exactement, projection à 22h. Les pique-niques sont les bienvenus, mais on a quand même de la restauration qui est prévue sur place avec les frites Bonnel qui vous serviront de très bonnes frites.
2: D'accord, ça vous savez motivé en tous les cas. Bon, ça se passe ce samedi en tous les cas, ouverture des portes à 19h30 et vous passerez à coup sûr une très très belle soirée. N'hésitez pas à revenir vers nous pour les prochaines projections au château du Plessis-Bourré. À très bientôt Pauline, merci.
3: Merci à vous, au revoir.
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1: Tu sais, je n'ai jamais été aussi heureux que ce matin-là. Nous marchions sur une plage, un peu comme celle-ci. C'était l'automne, un automne où il faisait beau. Une saison qui n'existe que dans le nord de l'Amérique.

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2: Bonsoir à tous, un nouveau meneur à Cholet Basket avec l'arrivée de l'Américain Jarod West. Il évoluait la saison passée à Bosna Méridien Bet Sarajevo, un club bosnien. Avant ça, le globe-trotteur d'1m82 a voyagé entre la Nouvelle-Zélande, l'Allemagne, la Chine ou encore la Grèce. Il a tourné à 10 points de rebond et 4,5 passes de moyenne l'an passé. La qualification de l'Espagne hier soir devant l'Autriche en 16e de finale de la Coupe du Monde. Ce soir, l'Australie affronte l'Égypte, tandis que la nuit prochaine, les 16e se termineront par Argentine-Cap-Vert et Colombie-Ghana. À Wimbledon, Arthur Fils a été sorti dès le deuxième tour face à l'Italien Matteo Berrettini hier. Défaite en 4-7 après une rencontre où le numéro 1 français qui faisait son retour a fait beaucoup d'erreurs. Il n'y aura donc qu'un seul tricolore au troisième tour du Grand Chelem avec Arthur Rinderknecht, le deuxième plus mauvais bilan depuis le début des années 90. Le Tour de France commence demain. Hier, les équipes ont été présentées devant la Sagrada Familia à Barcelone où la grande boucle s'élancera. La première étape sera un peu spéciale avec un contre-la-montre par équipe qui pourrait déjà créer des écarts. Le peloton arrivera en France par les Pyrénées au terme de la troisième étape. Lundi, le prodige français Paul Sexas, lui, a hérité du dossard 51 par les organisateurs, un numéro qu'ont porté plusieurs vainqueurs comme Eddy Merckx, Luis Ocaña, Bernard Thévenet ou Bernard Hinault. Pas un hasard donc pour le leader de l'équipe Decathlon CMA-CGM. Bonne soirée à tous, à l'écoute d'Oxygène Radio.
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0: C'est l'heure de votre flash emploi en Maine-et-Loire. On débute à Angers. Kinougarde recherche des conseillers clientèle pour renforcer ses équipes. À Cholet, Burger King poursuit son recrutement pour plusieurs postes en restauration à l'occasion de son développement. À Chalin-la-Poterie, une entreprise recherche un apprenti maçon en contrat d'apprentissage de 24 mois. Vous préparez un CAP, un BP ou un bac pro maçonnerie? Cette offre est faite pour vous. À Condé, un salon recrute un coiffeur ou une coiffeuse en CDI 24 heures. Le BP coiffure est demandé. Au Haut d'Anjou, une entreprise du bâtiment recherche un manœuvre bâtiment en CDI. Une expérience de 6 mois et un CAP maçonnerie sont souhaités. Enfin, à Mauges-sur-Loire, le groupe Lost recrute plusieurs profils dans la production, la logistique et la maintenance. Retrouvez le détail de ces offres sur France Travail. Vous souhaitez communiquer vos offres d'emploi en Anjou? Contactez Ida et Jessie sur oxygenradio.com.
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16: Bonsoir à tous, un nouveau meneur à Cholet Basket avec l'arrivée de l'Américain Jared West. Il évoluait la saison passée à Bosna Méridien en Bête Sarajevo, un club bosnien. Avant ça, le globe-trotteur d'un mètre 82 a voyagé entre la Nouvelle-Zélande, l'Allemagne, la Chine ou encore la Grèce. Il a tourné à 10 points de rebond et 4,5 passes de moyenne l'an passé. La qualification de l'Espagne hier soir devant l'Autriche en 16e de finale de la Coupe du Monde. Ce soir, l'Australie affronte l'Égypte, tandis que la nuit prochaine, les 16e se termineront par Argentine-Cap-Vert et Colombie-Ghana. À Wimbledon, Arthur Fils a été sorti dès le deuxième tour face à l'Italien Matteo Berrettini hier. Défaite en 4-7 après une rencontre où le numéro 1 français qui faisait son retour a fait beaucoup d'erreurs. Il n'y aura donc qu'un seul tricolore au troisième tour du Grand Chelem avec Arthur Rinderknecht, le deuxième plus mauvais bilan depuis le début des années 90. Le Tour de France commence demain. Hier, les équipes ont été présentées devant la Sagrada Familia à Barcelone où la grande boucle s'élancera. La première étape sera un peu spéciale avec un contre-la-montre par équipe qui pourrait déjà créer des écarts. Le peloton arrivera en France par les Pyrénées au terme de la troisième étape. Lundi, le prodige français Paul Sexas, lui, a hérité du dossard 51 par les organisateurs, un numéro qu'ont porté plusieurs vainqueurs comme Eddy Merckx, Luis Ocaña, Bernard Thévenet ou Bernard Hinault. Pas un hasard, donc, pour le leader de l'équipe Decathlon CMA-CGM. Bonne soirée à tous, à l'écoute d'Oxygène Radio.
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1: Oui, et ça commence ce soir avec Jean-Luc. Les deux scores. La summer party avec des champions, des célébrités qui seront là ce soir pour vous sur TF1. Jean-Luc Reichmann, César Wagner, c'est des rediffs hein, ce soir sur France 2. Gilles Alma, l'épisode Un mariage, deux enterrements, suivi à 22h45 d'Un doigt de mystère, toujours en mode César Wagner. Hein. France 3, la belle histoire de la chanson française. Anaconda sur Canal+, pour les abonnés, sur M6, la Coupe du Monde de football qui continue avec la suite et fin des 16e de finale. Et puis vous retrouverez sur W9 en quête d'action, Roissy, Orly, Autoroute, Les Douaniers ne lâchent rien, TMC, Bohemian Rhapsody, la vraie histoire de Queen, et sur TFX, Connasse, Princesse des Cœurs. Voilà, je vous laisse faire votre choix, et par avance, une excellente soirée. Soirée devant votre télévision ou bien sûr à l'écoute d'Oxygène Radio.
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1: Et voici votre point info circulation dans le département. Dans l'agglomération d'Angers, prudence rue Parcheminerie, où les travaux de renouvellement des réseaux entraînent des modifications de circulation dans le centre-ville. D'autres chantiers sont également en cours dans les quartiers Belle-Beille et Montplaisir, ainsi que sur l'avenue Maurice-Melfer et la rue Élisabeth-Lyon, avec des rétrécissements de chaussées ponctuels. Dans le Haut-Anjou, à Champigny, la requalification de la traversée du bourg se poursuit. Plusieurs rues restent barrées et des déviations sont maintenues jusqu'à la fin du mois de juin. Au Lyon d'Angers, la circulation est également modifiée quai d'Anjou, passée en sens unique pendant les travaux engagés dans le secteur de l'impasse de la Motte. Enfin, si vous circulez sur la RD 775, l'axe Angers, le Lyon d'Angers, Segré en Anjou bleu, point C, restez vigilants. Plusieurs opérations d'entretien peuvent encore entraîner des restrictions ponctuelles selon les secteurs. Très bonne route à tous en Anjou avec Oxygène Radio.
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4: 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Et il passe tellement vite que dans quelques minutes, il sera 19h. 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
1: Bonsoir à tous, un nouveau meneur à Cholet Basket avec l'arrivée de l'américain Jarod West. Il évoluait la saison passée à Bosna Méridien Bet Sarajevo, un club bosnien. Avant ça, le globe-trotteur d'1m82 a voyagé entre la Nouvelle-Zélande, l'Allemagne, la Chine ou encore la Grèce. Il a tourné à 10 points de rebond et 4,5 passes de moyenne l'an passé. La qualification de l'Espagne hier soir devant l'Autriche en 16e de finale de la Coupe du Monde. Ce soir, l'Australie affronte l'Égypte, tandis que la nuit prochaine, les 16e se termineront par Argentine-Cap-Vert et Colombie-Ghana. À Wimbledon, Arthur Fils a été sorti dès le deuxième tour face à l'Italien Matteo Berrettini hier. Défaite en 4-7 après une rencontre où le numéro 1 français qui faisait son retour a fait beaucoup d'erreurs. Il n'y aura donc qu'un seul tricolore au troisième tour du Grand Chelem avec Arthur Rinderknecht, le deuxième plus mauvais bilan depuis le début des années 90. Le Tour de France commence demain. Hier, les équipes ont été présentées devant la Sagrada Familia à Barcelone, où la grande boucle s'élancera. La première étape sera un peu spéciale avec un contre-la-montre par équipe qui pourrait déjà créer des écarts. Le peloton arrivera en France par les Pyrénées au terme de la troisième étape. Lundi, le prodige français Paul Sexas, lui, a hérité du dossard 51 par les organisateurs, un numéro qu'ont porté plusieurs vainqueurs comme Eddy Merckx, Luis Ocaña, Bernard Thévenet ou Bernard Hinault. Pas un hasard, donc, pour le leader de l'équipe Decathlon CMA-CGM. Bonne soirée à tous, à l'écoute d'Oxygène Radio.
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0: C'est l'heure de votre flash emploi en Maine-et-Loire. On débute à Angers. Qui nous garde recherche des conseillers clientèle pour renforcer ses équipes. À Cholet, Burger King poursuit son recrutement pour plusieurs postes en restauration à l'occasion de son développement. À Chalin-la-Poterie, une entreprise recherche un apprenti maçon en contrat d'apprentissage de 24 mois. Vous préparez un CAP, un BP ou un bac pro maçonnerie? Cette offre est faite pour vous. À Condé, un salon recrute un coiffeur ou une coiffeuse en CDI 24 heures. Le BP coiffure est demandé. Au Haut-d'Anjou, une entreprise du bâtiment recherche un manœuvre bâtiment en CDI. Une expérience de 6 mois et un CAP maçonnerie sont souhaités. Enfin, à Mauges-sur-Loire, le groupe Lost recrute plusieurs profils dans la production, la logistique et la maintenance. Retrouvez le détail de ces offres sur France Travail. Vous souhaitez communiquer vos offres d'emploi en Anjou? Contactez Ida et Jessie sur oxygenradio.com.
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1: Et voici votre point info circulation dans le département. Dans l'agglomération d'Angers, prudence rue Parcheminerie, où les travaux de renouvellement des réseaux entraînent des modifications de circulation dans le centre-ville. D'autres chantiers sont également en cours dans les quartiers Belle-Bay et Montplaisir, ainsi que sur l'avenue Maurice-Melfer et la rue Élisabeth-Lyon, avec des rétrécissements de chaussées ponctuels. Dans le Haut-Anjou, à Champigné, la requalification de la traversée du bourg se poursuit. Plusieurs rues restent barrées et des déviations sont maintenues jusqu'à la fin du mois de juin. Au Lyon d'Angers, la circulation est également modifiée quai d'Anjou, passée en sens unique pendant les travaux engagés dans le secteur de l'impasse de la Motte. Enfin, si vous circulez sur la RD 775, l'axe Angers, le Lyon d'Angers, Segré en Anjou bleu, point C, restez vigilants. Plusieurs opérations d'entretien peuvent encore entraîner des restrictions ponctuelles selon les secteurs. Très bonne route à tous en Anjou avec Oxygène Radio.
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1: Il est 20h.
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9: Il est 21h.
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1: Super content de vous retrouver dans Radio New York comme chaque semaine. Radio New York, c'est l'émission des nouveautés, des exclus, des remixes, des mash-ups, les toutes dernières tendances qui viennent de New York. Et ben j'essaie de vous les partager, de vous les faire découvrir chaque semaine ici dans Radio.

pour vous les packs Radio New York. Ça va bien avec cette musique en plus. Summer 2026, le mug, il est dedans. Le t-shirt, classe. La casquette, elle est hyper tendance. Pour gagner, c'est simple, vous allez sur Instagram pour nous trouver. Dario, R-N-Y, tiré du bas. Dario, tiré du bas, R-N-Y. Dario, tiré du bas, R-N-Y. On est dans Radio New York. Le petit classique pour se quitter. Brandy,

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2: 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Il est 23h. 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